En ce dimanche 7 juin, on passe la soirée ensemble. Mon nom est Danaï Thériault et vous êtes à l'écoute du Haut 97.1. Je vais prendre le temps de saluer toutes les personnes, premièrement, qui sont à l'écoute, mais aussi spécialement toute l'équipe de chez Méandre. Merci d'être là. C'est un plaisir de vous accompagner ce soir.

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À la TUC, j'espère que vous passez un bon dimanche soir. C'est un plaisir de vous accompagner. Bon.

0: On termine la semaine ensemble en ce dimanche 7 juin. Mon nom est Danaï Thériault et on est ensemble avec le meilleur de la musique tout au long de la soirée jusqu'à minuit. 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Merci d'avoir choisi le O97.1 pour vous accompagner en ce dimanche soir.
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Merci d'avoir choisi le O97.1 avec le meilleur

En ce dimanche 7 juin, on passe la soirée ensemble. Mon nom est Danaï Thériault et vous êtes à l'écoute du Haut 97.1. Je vais prendre le temps de saluer toutes les personnes, premièrement, qui sont à l'écoute, mais aussi spécialement toute l'équipe de chez

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La semaine ensemble en ce dimanche 7 juin. Mon nom est Danaï Thériault et on est ensemble avec le meilleur de la musique tout au long de la soirée jusqu'à minuit. 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Merci d'avoir choisi le O97.1 pour vous accompagner en ce dimanche.

Prochainement, là-dessus, il y a une grosse journée qui s'en vient ici, la Journée nationale des peuples autochtones. C'est ouvert à tous, l'entrée est gratuite et ça se passe dimanche le 21 juin, donc pas la semaine prochaine, l'autre. 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Toutes les informations s'y retrouvent. Merci d'avoir choisi le O97.1 avec le meilleur de la musique pour vous accompagner en ce dimanche soir. Mon nom est Danaë Thériault. On est ensemble jusqu'à minuit. Ah.

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3: Salut, bienvenue dans vos 100 000 matins. Bon lundi. Merci d'être là. Jeudi, lundi 8 juin.
4: Oui.
3: C'est ça.
4: Ça part bien.
3: C'est jeudi. Lundi 8 juin. Ça part ses chapeaux de roue. De côté, salut.
4: Salut, Max.
3: J'ai mal partout. Je suis magané.
4: On
3: a fait du vélo un peu en fin de semaine. Puis, j'ai choisi une piste de vélo qui était pas nécessairement simple, fait que je vais en payer je vais en faire les frais pendant les prochains jours, j'ai bien l'impression.
4: Ouais, mais c'est correct, t'as le temps de te reposer, t'es tout seul à la maison, les deux pieds sur le pouce.
3: Ben, c'est ça l'histoire, c'est que je me repose pas vraiment, là.
4: Ah oui.
3: On va en parler d'ailleurs de ça tantôt. Il y a un nouveau phénomène, là, qui s'appelle les sleepcation, le tourisme du sommeil. Il y a des gens qui partent en vacances pour aller dormir dans un autre pays ou dans une autre ville, mais l'hôtel, tu sais, dans la majorité des hôtels, tu dors bien. Tu as un bon lit, un bon oreiller, t'es pas chez vous, les draps sont soyeux, t'es bien. Mais il y a vraiment des hôtels qui font la promotion de leurs hôtels en disant, nous ici, vous dormez bien, venez dormir. Avec des sorts opaques, fait noir, puis ça a l'air que c'est la grosse affaire aux États-Unis présentement. Ah. Aller à l'hôtel pour dormir. Je devrais faire ça, mais je suis comme, ben, non. Vélo, en voie, puis on va-tu manger, puis aller jouer au golf tantôt, puis tu sais, je... 10 minutes demain que j'ai rien. Là,
4: okay. Fait
3: que...
4: Avec la fameuse liste aussi, il faut que tu...
3: Ben c'est ça. Mais là, je suis là-dessus. Là, j'ai commencé à le faire. Là,
4: oui, c'est ça.
3: Là, il me reste la piscine à laver demain matin parce que le pollen, ça te cochonne une piscine sur un moyen temps. C'est incroyable. Le pollen, présentement...
4: C'est les jaunes partout, là, tout le long du tour de ta piscine. Hein,
3: c'est incroyable.
4: Ça,
3: ouais. Pour vrai, je vais me mettre sur trouver une toile aussi. Puis en fin de semaine, j'ai eu un merveilleux projet que je vais vous raconter dans les prochaines. Il y a de quoi qui a pété dans la maison vendredi quand je suis arrivé.
4: Okay.
3: Il a fallu que je change ça, genre là. Au moment où on se parlait,
4: C'était urgent.
3: Fallait faire ça là. Fait que là, ça a chamboulé ma journée. Fait que
4: moi, j'ai hâte de savoir quand est-ce dans le week-end t'as appelé quelqu'un pour venir t'aider.
3: Personne.
4: Ben,
3: tu vas comprendre dans les prochaines. Fait que ça, Marc Bouchard s'en vient avec sa chronique voiture ce matin, manquez-le pas. Très de lui jaser à Marc Bouchard. On va parler à Nicolas Cloutier de TVA Sport également ce matin. Hey, les Golden Knights. C'était 4-0. Mais ça, 4-4, les Kings s'en vont en prolongation. Tu fais non. Là, finalement, ils gagnent le match. Une maudite chance.
4: Ouais, c'est toute une série de la Coupe Stanley. Tu sais, pour les amateurs de hockey là, un coup que tu as fait ton deuil du Canadien de Montréal, là, puis tu peux passer à d'autres choses, puis tu regardes la game qui est en train de se jouer, la finale de la Coupe Stanley. C'est toute une finale qu'on a.
3: C'est incroyable, c'est drôle parce que Olivier, avec qui je travaille à BPM, il me dit, hey, Braden McNabb, si tu plates, ces séries sont terminées. Je dis, quoi tu passes, ces séries sont terminées, il va être là la prochaine game. Voyons, Max, c'est une rondelle d'en face. Fais-moi confiance, il va être là avec une grille, prochain match. Là, l'hymne national, bon, il est sur la glace avec sa grille. Il a reçu un slap shot d'en face.
4: Sur le nez. Il a encore un slap shot. Il a le nez en permanence. C'est comme une goutte de sang collant.
3: Pas un slap shot d'un biwi au parc, là.
4: Non.
3: Un slap shot, même là. Un slap shot d'un biwi au parc.
4: Avec une poque gelée, là. Oui. C'est ça.
3: Un slap shot de la Ligue nationale de hockey, lui, il est là. Il joue. C'est malade.
4: Puis direct, là. T'sais, on en a parlé, là, mais tu sais, il n'y a plus de déviation. Des fois, ça monte. Des fois, ça pogne une palette. Non, lui, il a plus direct sur le museau. Non, moi, je veux jouer au hockey boss.
3: Ouais. C'est bien le fun.
5: Moi, je veux jouer au hockey boss.
3: Ouais, ça ressemble vraiment à ça. Fait qu'on vous souhaite une bonne semaine. On passe ça, ce show-là. Voici à Classe Moyenne avec Au fond des bois et à Rhymes, tout de suite, dans vos 100 000 matins.

0: Je me suis rendu compte vendredi en arrivant à la maison que mon chauffe-eau coulait. La tank à eau chaude à la maison coulait. Décembre, puis le pire, c'est que c'est arrivé là, vraiment là, comme par hasard. J'avais un truc à aller chercher dans mon autre sac de golf parce que je m'en allais jouer, puis tout ça, puis j'avais une partie prévue, puis je descends en bas, puis je voulais chercher un truc, là, une brosse pour mes bâtons, puis je descends en bas, puis là, pff, mets le pied dans l'eau. Ah non. Là, je m'en vais. Là, je regarde la tank à eau chaude, je fais non, non, non. Là, il y avait un mini genre filament, là. Il y avait presque rien, tu sais, mais ça coulait, là. Je fais, ah, puis je sais qu'elle a changé, en plus, une 2014. Tu sais, fait que c'est 10 ans. Si ça fend, puis c'est en dedans de, c'est dépassé 10 ans, les assurances sont pas super ouverts à la discussion.
1: Vraiment pas, t'es.
0: Fait que là,
1: ils sont jamais ben, ben ouverts à la discussion, là, mais.
0: J'ai, on est vendredi, là, faut que je trouve quelqu'un, genre, là, là. Là, je m'assois dans le sofa, puis là, je le vois, là, tu sais, il est comme 11h40 à peu près, 11h45, là. Je le vois, je jouerai pas au golf cet après-midi, je te l'annonce, là. M'assois, là, celui-là, je fais...

0: Au four dans mon bout, là, je check, là, il y en a 3-4, là, parle à un, ouais, ouais, ça va mardi prochain, parle à l'autre, j'ai peut-être de la place dimanche. Ouais, jusque là, faut que je le ferme, mais là, mettons, je le ferme, j'aurai pas d'eau chaude, je me suis desservi, je prends une chance, tu sais, là, t'es tout là-dedans. Jusqu'à temps que je tombe sur une compagnie de plomberie dans mon coin, j'appelle, parle au gars, dis, ouais, c'est con, tu viens d'avoir une cancellation là, là, tu sais quoi ton chauffe-eau, c'est un 60 gallons, et j'en ai un dans le truck, je m'en viens. Ah, oh, tabarouette.
1: Ah, tout est béni, ah, mon gars, c'est débile.
0: Pour ces affaires-là, là, j'ai raccroché avec le gars peut-être à 11h55, midi, à genre 1h10, il était chez nous. Rentre le chauffe-eau, sort le vieux chauffe-eau, merci, bonsoir, change tout ça. Leur cancel ma partie de golf à l'autre place. Ouais. Réussi à aller jouer à l'autre place au club où je suis membre à 4h. J'ai réussi à jouer au golf. Mais tu sais, le stress de régler une affaire de même de maison, puis si tu plates magasiner ça en plus... C'est, ouais. Là, t'appelles. Oui, comment ça marche? C'est quoi le prix des chauffe-eau aujourd'hui? Là? C'est ça, là, c'est installé, c'est 1 300 $. 1 300 $. OK, ça, c'est pour 10 ans. Là, tu peux le louer. Là,
1: ouais,
0: tu
1: ouais,
0: ça,
1: ouais,
0: t'es
1: ouais.
0: Comme, oh, regarde.
1: C'est quoi mes meilleures options? Peut-être. Mais tu sais, il y a un avantage aussi. Ils changent assez vite maintenant parce qu'avec les nouveaux tuyaux en plastique,
0: c'est incroyable.
1: Là, ils sont capables de. On peut avoir une soudure là, comme avant. Là.
0: Ils ont été à la maison à peu près peut-être 1h15, à peu près. 1h15, 1h20, c'était fait, c'était réglé, partait avec l'autre. Là, évidemment, là, l'autre coule. Puis, ce que je ne savais pas, c'est qu'il faut flusher ça, un chauffe-eau, une fois par année, à peu près. C'est recommandé. Puis, c'est ce que le plombier me disait. Il dit, si t'as la chance, là, il dit, tu te prends une hose, dans le fond, là, puis là, tu le défais, puis tu le vides à chaque année, une fois par année, tu le vides dans la douche. Puis, tu le remplis après. Genre, ouais. Il dit, ouais, parce que le tien, il dit, d'après moi, il n'a pas été vidé depuis 10 ans. On l'a vidé dans la douche. Je vais te montrer une photo, là, mais ça, c'est l'eau qu'il y avait dedans.
1: Wow!
0: Ouais.
1: Ça, c'est le fond de la... Ouais, souvent,
0: ça se ramasse là. Fait que là, tu le vides, là, mais c'est brun, brun. Puis je trouvais dans les dernières semaines que l'eau du bain des enfants était jaunante un petit peu. Là, tu fais comme, OK, ouais, ça fait une dizaine d'années. Puis fait que là, on repart. Puis, écoute, mais c'est tellement plate à magasiner. C'est pour ça que je voulais vous poser la question ce matin. C'est quoi l'affaire la plus plate à magasiner pour la maison, mettons, ou en général? Tu sais, moi, j'haïs ça, puis des assurances.
1: Ah, ben, moi, c'est ça, là. Les assurances.
0: Les assurances de char.
1: Puis là, t'as toujours l'impression que tu te fais avoir. T'appelles un autre qui te descend ça de 3-4 $. Ah, OK, c'est bon. Bonne job, 3-4 $ de moins. OK. Là, faut que tu rappelles, mais ça va quand même passer 1h15. Ça, puis le service à la clientèle, le service de télévision.
0: Ah, télévision, ouais. Ouais.
1: Mais il y a les deux, là. Il y en a une qui est pas meilleure que l'autre, là. Tu sais, il y en a deux grandes au Québec, là. Les deux sont aussi plates à appeler, c'est aussi long, pis.
0: Puis des fois, là, c'est drôle parce que c'est pas tant le produit que plus que la personne, mettons, qui te parle, tu sais. Comme là, je veux changer mes affaires de banque, là. Je veux partir de la banque où je suis pour aller à la banque où ma blonde allait pour que nos affaires soient à la même place. Ouais. Fait que là, j'ai fait l'erreur de demander un rendez-vous sur RBC. Il m'appelle aux 2 jours. Moi, quand je peux prendre un rendez-vous avec eux autres. Puis là, le gars qui m'appelle, il est gentil, là. Là, il dit, oui, vous avez un compte de compagnie. Oui, j'ai un compte de compagnie. Il dit, parfait. Il me posait la question, c'est quoi votre numéro d'entreprise? Au moment où il m'a rappelé, il dit, je sais pas c'est quoi votre numéro d'entreprise. Faut que je cherche. Il dit, vous connaissez pas votre numéro d'entreprise? Non, je le connais pas. C'est 9 chiffres. Je le connais pas. Le seul numéro que je connais par cœur, c'est mon numéro de téléphone. Fait que, après ça, tout le reste, c'est flou. Il dit, parfait. Y avez-vous accès maintenant? Je viens de te dire, non. Je suis en train de faire d'autres choses. Oui, mais pouvez-vous y avoir accès? Hey. Juste ça. Pour vrai, là, juste ça.
1: Ça me donne le goût de pas aller à ta banque,
0: ça me donne le goût de pas y aller. Ouais. J'ai pas bien patient à ces affaires-là, pour te le dire, là. Mais c'était juste. C'est drôle parce que, tu sais, le week-end a commencé comme ça, ça a super bien fini après. 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C'est quoi la pire affaire à magasiner? C'est l'affaire que vous faites le plus, comme, ah, je fais pas le choix.
1: Faut que j'appelle.
0: Une belle soumission des assurances, là, pour un train français, là. Ça, c'est merveilleux. Ça, là. Le fun qu'on a, là. Vous avez des tanks à autre chose. Moi, je suis au téléphone. Vous avez des avis dans quelle couleur? C'est quoi les marques? C'est quoi les tendances présentement? Aussi, genre le
1: ouais, on a le modèle grosse affaire blanc, puis on a l'autre modèle juste aussi grosse affaire blanc.
0: Ouais, c'est 60 gallons, 40 gallons, puis...
1: Pas sûr que la couleur, vous le peinturez bien, la couleur que vous voudrez, M. Lalonde.
0: Ils sont gris maintenant.
1: Ah oui, ah bon.
0: C'est tout rendu gris, ces affaires-là. Ouais, ils ont varié avec le temps. Voici Jean Leloup, je joue de la guitare, on va savoir le matin.

0: Le paradis dans vos 100 000 matins. Merci d'être là avec nous. On vous souhaite un bon début de semaine. Il va faire chaud aujourd'hui dans plusieurs coins du Québec. Profitez-en si vous pouvez jouer dehors un peu aujourd'hui. Hey, je suis tombé sur un dossier, ça m'a vraiment fait rire dans le Figaro. C'est un journal français, mais quand même, on peut l'appliquer ici. Quel sport qu'on peut pratiquer qui va nous permettre de vivre plus vieux? Il y a des sports qui ont vraiment, mais vraiment, une incidence directe sur notre forme physique puis sur ce qu'on va développer dans les prochaines années. Puis le sport qui est numéro un, c'est probablement pas celui que vous pensez. Tu sais, on en a en tête souvent la natation, ouais, la course, vélo, tout ça. C'est pas ça. C'est pas ces sports-là qui sont au numéro un. Peut-être que vous le pratiquez déjà. Ça en parle dans les prochaines, dans vos 100 000 matins. Restez là.
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1: Ici Michel Scarpino, voici le bilan de l'actualité. Une centaine de réservistes et de responsables de la régie d'intervention d'urgence en sécurité civile ont convergé vers la TUC durant la fin de semaine pour un exercice qui a constitué une première au Québec. Les réservistes bénévoles, assistés de la Croix-Rouge et de la SOPFEU, ont effectué différentes manœuvres pouvant survenir en situation d'urgence en forêt. L'objectif était d'entraîner les réservistes puisque la RIUSC a été formée il y a à peine un an. Ceux qui ont afflué vers la TUC provenaient de 13 régions du Québec. Par exemple, ils ont dégagé un chemin près de l'écocentre où on a simulé qu'une tempête majeure l'avait bloqué avec des arbres. Ils ont aussi fait du porte-à-porte pour sensibiliser les résidents de zones vulnérables et placer des sacs de sable dans un secteur où est survenue une simulation d'inondation. Une opération réelle, celle-là, aura permis d'enlever des arbres derrière le poste de la Sûreté du Québec de la TUC en guise de mesure d'atténuation de risque d'incendie, conformément à une recommandation de la SOPFEU. Steve Boivin, directeur de la RIUSC, se montre satisfait de la fin de semaine.
2: Toutes des tâches que les municipalités, lors d'un événement catastrophique, pourraient nous demander de faire pour libérer leur premier intervenant, leurs travaux publics, donc pour libérer leur personnel afin de s'occuper des trucs urgents.
1: Il ajoute qu'on vise à constituer une réserve plus importante où chacune des régions pourrait recruter des membres afin d'intervenir rapidement en situation d'urgence.
2: Advenant un événement catastrophique où plusieurs municipalités sont touchées, l'objectif, c'est d'avoir le réserviste le plus près du sinistre possible.
1: Un incendie a endommagé un immeuble résidentiel du 695 rue Roy samedi matin. Personne n'a été blessé dans l'incendie. Les pompiers municipaux ont été appelés vers 4 heures. Le feu a pris naissance au rez-de-chaussée et s'est propagé à l'étage supérieur, mais les pompiers sont intervenus rapidement pour limiter les dégâts dans l'immeuble de 3 logements. C'était vos actualités Arsenal Média. 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
3: La TUC, mettons qu'après un week-end assez ordinaire côté météo, mais on commence bien la semaine avec du soleil puis de la chaleur. Aujourd'hui, maximum 28 du soleil. Bon, ce matin, là, c'est encore un peu frisqué. On a 7 degrés au cœur de la ville, mais ça devrait se réchauffer assez rapidement avec le soleil. Demain, c'est exactement le même scénario, soleil 28. C'est mercredi où ça risque d'être un petit peu plus nuageux, peut-être avoir aussi des averses là, en fin de journée pour mercredi. Pour bien s'informer sur tout ce qui se passe dans notre belle région, c'est simple, allez sur monlatuc.com et je salue au passage Monsieur Michel Scarpino, notre journaliste. Au nom de toute l'équipe, bonne journée tout le monde.
4: C'est quoi les sports que vous pratiquez? Puis est-ce que ça va vous permettre de vivre plus vieux? C'est mettons, les combats ultimes, c'est pas dans la liste.
3: Le saut en parachute, pas de parachute, non, ça fait tu vivras pas vieux.
4: Ça marche pas. Mais il y en a, par exemple, qui vont vous aider à durer plus longtemps. Lesquels, la liste est surprenante. On s'en parle après Blue Ridge Band. Voici Eye on You. Puis probablement que le sport qui était numéro un, vous le pratiquez déjà. Puis vous ignorez ce que ça peut faire de bon pour vous autres. Je peux pas

0: Il y a plusieurs personnes qui pratiquent du sport constamment, 2, 3, 4, 5 fois par semaine. C'est dans leur horaire, c'est barré. Il y a des sports qui sont meilleurs que d'autres pour le prolongement de notre vie. Puis c'est drôle parce que c'est l'université de Copenhague. Ça, quand c'est une université loin comme ça, généralement, ça fait sérieux. L'université de Copenhague a fait une étude sur les années de vie gagnées par rapport à la pratique de certains sports. Puis ils ont sorti un top 7. Puis il est surprenant parce que moi, j'aurais pensé que, mettons, course à pied, natation, vélo, ça aurait pu être pas mal plus haut dans la liste, mais non, c'est 7, 6 et 5 respectivement.
1: Ah, OK.
0: Septième course à pied, 3,2 ans de rajouter à aux vies. Réduction de la mortalité, c'est pas significatif selon l'étude, mais ce que ça donne, c'est de l'endurance continue, fort impact. Ça peut créer des blessures aux genoux, blessures au dos, mais quand même, bonne santé cardiovasculaire. Sixième, natation, ça ajoute 3,4 années de vie. Ce qu'on dit, c'est que la réduction de la mortalité, c'est entre 28 à 41 % que ça peut prolonger, dans le fond, de plusieurs années. Puis ce qui est le fun, c'est que ça réduit les causes de mortalité. Quand on dit réduction de la mortalité, ça réduit les plusieurs causes de mortalité. Endurance sans impact. Vélo, plus 3,7 ans, moins 15 % pour toutes les causes de mortalité connues. Endurance, on dit que c'est modulable, on dit que c'est sans impact. Après ça, il y a musculation et renforcement. Sport collectif. Football en particulier, eux veulent dire soccer. Là,
1: oui, j'imagine.
0: Pas le vrai football.
1: Non, non.
0: C'est ça, un jour, ils vont le comprendre.
1: C'est ça. Ça, ça coûte des années de vie, ça.
0: Ouais, c'est ça.
1: Le football américain, ça t'en enlève, ça.
0: Ça t'en enlève. L'autre soccer, ça t'en rajoute, tellement c'est long à regarder à la télé. Parce que tu regardais ça pendant, mettons, tu regardes un match comme si t'avais passé 2 mois devant ta TV. C'est pareil. Ça, c'est plus 4,7 ans qui est rajouté. Mais ça, ce qui est intéressant, c'est que là, on ajoute dans les bonnes choses l'effort intermittent, mais le social que ça amène. Et le fait que ce soit un sport d'équipe, que ce soit du social, ça force justement les liens, puis ça fait en sorte que tu vas demeurer en vie plus longtemps, généralement, si tu le pratiques avec, évidemment, de bonnes habitudes de vie. Deuxième, badminton. Badminton, squash, ping-pong, 6,2 ans et ça réduit quasiment de moitié toutes les causes de mortalité qui sont connues. Exemple, le cancer, ces affaires-là, les maladies graves, ça t'en éloigne de beaucoup. Effort intermittent, ça aide beaucoup le cognitif et on dit un faible contact. Mais là, il manque le numéro un sport. C'est donc, Fred, vas-y.
1: Mais là, j'essaie de penser, ça peut te régler les problèmes de raquettes, les vélos, ben, t'as un sport d'équipe football, non. Je veux dire la sieste.
0: Non, pas la sieste.
1: Non,
0: il en manquait dommage. Un dans les sports de raquettes et c'est le tennis.
1: Ah, OK.
0: Ouais, on dit que le tennis, c'est le sport qui aurait le plus d'impact sur les années de vie gagnées. On dit plus de 9,7 années gagnées, record absolu du classement de l'étude de Copenhague. Réduction de la mortalité dans les sports de raquettes, moins 47 % toute cause, moins 56 % sur les maladies cardiovasculaires à cause justement du cardio que tu développes à faire ça. On dit, bon, c'est de l'intermittence de la cognition, c'est ton système cognitif, tu dois toujours être alerte. Il y a beaucoup, beaucoup de social d'impliquer au tennis, des clubs de tennis, des amis à travers le temps qui te permettent de jaser. Puis le 9,7, c'est pas juste sur le sport, c'est qu'on dit que le tennis, c'est le sport où les amitiés se poursuivent le plus longtemps en dehors du court. C'est pas juste, me présente au terrain, je joue contre Marcel, m'en va chez nous. Mais Marcel, ça se peut que j'ai joué au golf avec, ça se peut que j'ai soupé avec, ça se peut que je sorte de la maison avec. Les relations interpersonnelles
1: les
0: du tennis.
1: Les chums de tennis sont plus grands,
0: On pense souvent au tennis comme un sport exigeant pour les genoux et les épaules dans plusieurs grandes cohortes, et à comparer discipline par discipline les liens entre sport et longévité. Le tennis arrive toujours en tête. Combine tout ce que les chercheurs cherchent comme favorable au vieillissement aujourd'hui, des efforts intenses mais fractionnés, du cardio, du renforcement musculaire, de l'équilibre, de la coordination, de la vitesse de réaction, une forte stimulation cognitive et sociale. À chaque échange, le corps alterne entre freinage, changement de direction, récupération. C'est ce qu'il y a de meilleur présentement. Puis on dit, si vous cherchez un sport à débuter et que vous avez au-dessus de 50 ans présentement, c'est le tennis. Commencer le tennis, honnêtement, pas comme Raphaël Nadal, là, tennis social, récréatif. Puis après ça, le tennis mobilise le cerveau. Faut anticiper, lire le jeu, décider rapidement. On joue rarement seul. Ça favorise la régularité de la pratique, un élément essentiel dans toutes les études. C'est vrai quand tu y penses. Tu fais Colin, c'est pas bête leur affaire.
1: Mais pour moi, du côté de Copenhague, il est pas encore arrivé le pickleball. Parce que, on va dire une affaire, le pickleball, côté social, côté jouer, côté...
0: Ouais.
1: Puis il y a un... Moi, pour avoir joué beaucoup au tennis quand j'étais plus jeune, puis je voulais reprendre le tennis, puis j'ai découvert le pickleball, puis j'aime mieux ça. Je trouve qu'il y a moins d'impact, c'est moins difficile au niveau de frapper la balle.
0: Ouais, tout le monde transitionne là, vers le pickleball pas mal récemment, avec raison, parce qu'évidemment, c'est plus accessible. Il y a des terrains de pickleball à cette heure. Il y a un salon de coiffeur, un terrain de pickleball, un salon de coiffeur, un terrain de pickleball.
1: Tu peux même t'acheter un filet. T'sais, moi, je traîne mon filet puis je peux mettre ça n'importe où là, dans un stationnement. C'est sûr que t'as pas tout à fait les lignes. Là,
0: mais... ça, t'envoies dans le sol.
1: Si on veut. Tu la plaques. Oh, on pourrait jouer dans le sol en bas.
0: Dans le souterrain.
1: Moi, je pourrais pas te faire mon lob, par exemple.
0: Non, malheureusement.
1: Reconnu pour mon lob.
0: Reconnu à l'est des Rocheuses.
1: Ah ouais. Entre Saint-Lambert puis Mont-Saint-Hilaire.
0: Mais pour vrai, c'est le fun. Il y a plusieurs clubs de tennis qui existent aujourd'hui, plusieurs options pour vous autres. Mais c'est le fun de voir ça aussi, que la pratique du sport peut se poursuivre. Ouais. J'aime ça, bon, voir des gens plus âgés, là, justement, là, tu sais, 60, 70, 80, faire du sport encore, jouer au tennis, jouer au golf, tout ça, je trouve ça vraiment le fun. En musique, tout de suite, c'est Daniel Bélanger. Voici La Folie en 4 dans vos 100 000 matins. Je vous souhaite un excellent lundi. Gros soleil ce matin un peu partout au Québec. On est avec vous autres jusqu'à l'avant, jusqu'à l'arrivée de Stéphanie Gagné.

0: 41 minutes. Dans les prochaines minutes, les gens de Saint-Hyacinthe via 106.5, on vous salue. Vous êtes frappés par une interdiction d'utiliser l'eau à Saint-Hyacinthe pour arroser votre pelouse. C'est dans la presse de ce matin, ça fait le tour du Québec jusqu'au 31 août. T'as pas le droit d'arroser ton gazon à Saint-Hyacinthe la nuit, le soir. Ah oui. C'est fini. Fini. Il y a une raison à ça. Est-ce qu'on a ambitionné avec l'eau dans les quartiers résidentiels? On va s'en parler dans les prochaines minutes. Avez-vous arrosé votre asphalte dernièrement, là, à Bedan, avec les bottes de pin, là? On a l'image. Ouais, on va mettre ça beau, ça tombe, on va mettre ça propre. Il a fallu qu'on sévisse. Et c'est Saint-Hyacinthe qui lance la marche. On va s'en parler dans les prochaines, dans vos amis le matin. Restez là.
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0: C'est un texte de Sarah Champagne dans la presse de ce matin. C'est un gros dossier parce que les pelouses vont tirer sur le jaune cet été à Saint-Hyacinthe dans un geste sans précédent. La municipalité, qu'on peut lire dans la presse de ce matin de la Montérégie, a interdit d'arroser le gazon avec l'eau de l'aqueduc jusqu'au 31 août. Sans quoi, une bonne journée, il n'y aura plus suffisamment d'eau potable pour approvisionner tout le monde, prévient le maire. Quand même, là, le maire André Beauregard dit qu'il y a des limites à pomper l'eau de la rivière Yamaska. La mesure est en vigueur depuis le 1er juin. C'est un avis public de l'administration de la ville. Les gens qui nous écoutent via le 106.5, vous êtes pris avec ça. Elle est en dormance. La pelouse va retrouver sa couleur verte dans les 10 à 14 jours suivant la pluie. Donc, on espère, évidemment, là, qu'une fois de temps en temps, il y ait des journées de pluie. Mais le maire de la grande ville dans le territoire mascoutin explique que l'interdiction d'arroser s'étendait jusqu'à la fin juillet l'été dernier. Sauf que là, une fois l'interdiction levée, les citoyens se sont mis à arroser à l'extrême. Fait que dans le fond, ça a fini fin juillet, puis là, le mois d'août est arrivé, puis là, ça arrosait, parce que le gazon était jaune. Dès le lendemain, la demande d'aqueduc d'eau municipale a grimpé de 10 % pour atteindre un sommet. Notre prise d'eau dans la rivière était rendue à 80 % de sa capacité à pomper. Le seuil de pompage à ne pas franchir, c'est 90, après quoi il faut fermer le robinet. Puis c'est direct dans Yamaska, là, pour vrai, c'est direct là-dedans. Et c'est pas compliqué à comprendre, il faut économiser l'eau si on veut accueillir de nouveaux projets domiciliaires, notamment un 600 unités résidentielles. Ça a tellement d'impact.
1: Mais certain.
0: Si tu veux continuer à construire, il faut que tu aies assez d'eau pour tout le monde. Si tu veux mettre des condos, si tu veux mettre des maisons. Là, des territoires, en fait, des quartiers résidentiels, des maisons unifamiliales, ils s'en bâtissent de moins en moins. C'est beaucoup de condos maintenant ou des habitations comme des maisons de ville, ces affaires-là, qui vont se construire. Mais présentement, la municipalité, la consommation citoyenne sur son territoire est à 156 litres par personne par jour. La moyenne provinciale résidentielle est à 245 litres par personne par jour. Puis en Ontario, ils sont à 184 litres par jour. Fait que c'est vraiment à Montréal, on est à 312, à Laval, on est à 235, à Longueuil, 236, Boucherville, 239, Trois-Rivières, 295. De ville en ville, c'est différent. Les patrouilleurs, pis on n'a pas le choix de se rendre là. Les patrouilleurs qui vont patrouiller les rues cet été, c'est des amendes de 500 jusqu'à 1 000 $ en cas de récidive. La nouvelle directive est la suivante. Faut pas tondre le gazon trop court. La ville recommande une hauteur de 8 cm et tolère jusqu'à 14 cm. Ça m'a donné...
1: Oui, tu vas pas te présenter avec ton tape à mesurer. Puis j'ai
0: dit, ton gazon, tu vas déchirer. Avec sa chemise en manche courte, là, Gadrier arrivait à mesurer mon gazon.
1: Ça, on exagère, là, mais.
0: Mais tu sais, comme les 14 cm, juste que ça n'avait pas l'air d'une dombe chez vous, là.
1: Non, faites attention. Ça, c'est un minimum. C'est un peu correct, là.
0: Mais les pelouses jaunies, dites, les éco-pelouses se multiplient. La ville de Shawinigan, c'était la pionnière en 2023. Saint-Hyacinthe a embarqué là-dedans. Il y a. C'est quand même fou parce qu'on parle d'un problème. Je veux pas dire psychologique, là, mais on a une obsession, les Québécois, avec la couleur de notre gazon.
1: Ben oui.
0: Faut qu'il soit vert, vert, vert, forêt, comme ouais. Au Masters, comme à Augusta. Alors que même s'il tire sur le jaunâtre un petit peu, c'est pas si grave
1: mais
0: que
1: non,
0: ça.
1: Je trouve pas ça. Je suis pas un grand... je m'attache pas si ben moi, ça, une pelouse.
0: Non,
1: un jaune, un vert, je m'en fous un peu. Tu sais, il y a un truc, là, ceux qui veulent absolument ça vert, là,
0: ouais.
1: Ben achetez-vous un faux gazon. Vous allez voir, il va rester vert.
0: Non, mais le pire, là, c'est qu'il y a des villes où t'as pas le droit, le faux gazon. Le gazon synthétique, là, moi, je trouve ça merveilleux. Ben moi, je te rime ça chez nous à grandeur, mais il y a des villes, chez nous, j'ai pas vérifié, là, mais il y a des villes où tu peux pas parce que ça crée des îlots de chaleur.
1: Tu peux pas poser
0: ça, sauf que ça serait tellement plus simple. Mais honnêtement, c'est parce que Mané, si t'as... T'sais, il mouille un peu comme là, on sort d'une fin de semaine de plus complète, c'est vert. Maintenant, on va pogner un stretch, genre de 7-8, mettons, journée avec du gros soleil, ça va tomber jaunâtre un peu, Mané va se remettre à mouiller. C'est juste ça, c'est compliqué pour les villes à gérer, mais là, c'est un problème d'approvisionnement. Est-ce que vous, avez-vous cette obsession-là de votre gazon? 1-855-407-2346, êtes-vous capable de vivre avec ça, un gazon un petit peu jaune un peu, ou faut que ça soit là, comme Augusta National chez vous, là, vert? On s'en parle dans les prochaines minutes.
1: Moi, je suis content parce que Arsenal, on est les premiers, sa nouvelle, parce que ça, on en a parlé la semaine passée sous la plume de Louis-Philippe Arnois Harel.
0: Ouais.
1: Les lundis, les premiers lundis du mois, à Saint-Hyacinthe et à Saint-Jean, vous avez la chance d'entendre le maire,
0: ouais.
1: Philippe Arnoirel, qui est journaliste, réalise une entrevue avec le maire une fois par mois, le maire de Saint-Hyacinthe puis le maire de Saint-Jean. Puis la semaine passée, c'était exactement de ça dont on a parlé, cette nouvelle réglementation-là qui arrivait.
0: Puis ça, honnêtement, c'est t'as pas le choix.
1: Ben non,
0: sens.
1: Ben non,
0: c'est dommage,
1: donné...
0: mais c'est ça, c'est parce que maner de l'eau, c'est pas éternel. Là.
1: Non, puis tu sais, on le voit, là, j'ai vu un article qui est passé, là, même Hydro-Québec, là, les grands réservoirs là, dans le nord, là, ils sont bas, puis ils sont obligés de contrôler. T'sais, quand c'est rendu qu'au Québec, t'es obligé d'importer de l'électricité parce que tes réservoirs fournissent pas.
0: Non, non, c'est ça. Alors bien, que c'est nous autres pas mal qui a faut.
1: On est censé,
0: on se pose être correct. À 6h53, Nicolas Cloutier, TVA Sports, semaine dans les prochaines, on le reçoit dans vos 100 000 matins. La finale de la Ligue nationale de hockey, elle est complètement folle.
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3: Bon lundi, ici Louis-Philippe Arnoirel. Louise Arbour devient officiellement la première gouverneure générale du Canada ce matin. L'ancienne juge de la Cour suprême et haut-commissaire des Nations unies aux droits de l'homme succédera à Mary Simon, qui a été la première gouverneure générale autochtone du pays. La cérémonie qui se tient au bâtiment du Sénat commence vers 10 heures. Madame Simon, le premier ministre Mark Carney, le juge en chef Richard Wagner et la chef nationale de l'Assemblée des Premières Nations, Cindy Woodhouse-Népinac, seront présents. Le chef du Parti conservateur du Canada, Pierre Poilievre, fera valoir aujourd'hui lors d'un discours à Calgary qu'un changement des politiques fédérales apaiserait les inquiétudes en Alberta. Dans un extrait de ce discours, M. Poilievre affirme que les séparatistes n'ont rien contre leurs concitoyens canadiens, mais qu'ils ont plutôt un problème avec le gouvernement fédéral. Il indique que les Albertains pourraient bénéficier de changements qui privilégieraient la mise en valeur des ressources, la construction de pipelines, le respect de l'autonomie provinciale et l'allègement de la charge fiscale. M. Poilievre croit que la solution pour l'Alberta consiste à s'unir avec d'autres provinces pour faire pression en faveur de politiques fédérales qui servent les intérêts communs. À l'international, Israël et l'Iran se sont livrés à un échange de tirs tôt ce matin dans le cadre de frappes qui menaçaient de replonger l'ensemble du Moyen-Orient dans une guerre régionale. Israël a lancé des frappes sur le centre et l'ouest de l'Iran en réponse aux tirs de missiles de Téhéran. Il s'agit des échanges de tirs les plus violents depuis la conclusion d'un cessez-le-feu le 8 avril. Et pour terminer, toujours à l'extérieur du pays, 6 personnes ont été blessées lors d'une agression à l'arme blanche survenue hier soir à la gare Penn Station de New York. Cette attaque est survenue moins d'un jour avant que des milliers de partisans ne se rendent au Madison Square Garden voisin pour assister au troisième match de la finale de la NBA. Un suspect a été placé en garde à vue après l'attaque qui s'est déroulée vers 19 h dans l'un des nœuds de transport les plus fréquentés du pays. C'est ce qui complète vos actualités Arsenal Media. Passez une bonne journée sur nos ondes.
4: Finale de la Coupe Stanley, il n'y avait pas de match hier, il n'y en a pas ce soir. C'est le match numéro 4 là, qui attend les Hurricanes et les Golden Knights à Vegas. C'est mardi. Je rappelle les Golden Knights qui mènent la série 2-1 après avoir remporté en prolongation samedi, en deuxième période de prolongation même, grâce aux héros de Max Lalonde, Mitch Marner, qui connaît des séries. Il va même peut-être gagner le Conn Smythe. D'ailleurs, Max, t'es en train de se préparer un voyage à Las Vegas pour aller célébrer ça avec Mitch Marner.
5: Ça veut juste prouver que Toronto, c'est un endroit épouvantable.
4: C'est épouvantable, tu dis, moi, je... En tout cas, donc place à ce quatrième match demain, mardi. Sinon, du côté de la Ligue nationale de hockey, c'est un cinquième trophée qui a été remis, un cinquième trophée de Ted Lindsay qui a été remis à Connor McDavid. Sinon, ben on surveille ce soir match numéro 3 de la finale de la NBA entre les Spurs de San Antonio et les Knicks de New York. Ça se déplace du côté de New York. J'appelle les Knicks, ont créé la surprise, ont gagné les deux matchs à San Antonio là, pour prendre les devants 2-0 dans cette série. C'est toute une tâche qui attend Wembanyama et les restes des Spurs. Et Roland Garros, ben, ça s'est terminé par une belle victoire, un premier sacre en grand chelem pour Alexander Zverev. Ça a été plus difficile qu'on pensait peut-être. Ça y a pris 5-7 pour battre l'Italien Flavio Cobolli. Et chez les dames, ben, cette plus jeune finaliste, là, Miela Andreeva, qui a gagné samedi la finale chez les dames.
5: Nicolas Cloutier s'amène dans les prochaines. On va parler de la finale qui est complètement folle, évidemment. Mais qui va coacher ce club-là, Toronto, ce club si moribond? Est-ce que ça va être Patrick Roy ou peut-être Joe Pavelski? Il aurait été interviewé par le club. On en parle avec Nick Cloutier de TVA Sport après ça. Voici Home Record dans vos 100 000 matins.

0: O. Pour la game de ce matin, c'est Nicolas Cloutier de TVA Sports. Salut, Nick.
1: Hey, salut, Max. C'est tellement rare qu'on ne sait pas le gardien qui va gauler pour un match de finale de la Coupe Stanley en 3.
0: Hey, boy. Ben, moi, je pense que ça va être Brandon Bossy. Là. Anderson s'est fait percer la dernière fois. Ah. Puis, tu sais. Bossy les a amenés en série. Il a connu quand même vraiment une super bonne fin de saison.
1: Ben oui.
0: Avec les Hurricanes de Caroline. Anderson était là un peu par statut, peut-être, en série. Puis, tu sais, statut, faut le dire vite, là. Mais là, le résultat du dernier match, il y a de quoi nous laisser perplexes, assurément.
1: Ben oui. Hey, même que c'était une surprise pour plusieurs quand c'est Anderson qui avait amorcé les séries contre les Sénateurs. Plusieurs partisans des Hurricanes qui voulaient que ce soit Brandon Bossy, parce que c'est Bossy qui les avait amenés là. Ça, c'était une des belles histoires, d'ailleurs, de cette saison. Et une autre chose qu'on peut dire aussi, c'est criminel que le Canadien n'ait pas plus testé ce gardien-là.
0: Oh, c'est incroyable.
1: Il y avait tellement un coup à jouer si tu réussissais à tirer 20 fois par match sur Frédéric Anderson. Il n'est pas capable d'arrêter un ballon de plage. Il n'a jamais l'air en contrôle. T'as absolument raison, Max. Si on va pas Bossy entre les deux poteaux ce soir, il y a un méchant problème.
0: Ben, je pense que ça va être Bossy, mais c'est rendu là, on peut toujours être surpris en série. Une chose est sûre, c'est que là, Vegas ont des choses, eux, à adresser en défensive. Tu peux pas donner 4 buts quand tu mènes 4-0 pour amener ce match-là en prolongation. De un, il y a des gens qui vont mourir du cœur. Première des choses. Deuxième des choses, c'est pas bon pour l'ambiance de l'équipe, c'est pas bon pour, tu sais, ce sentiment-là que t'as une forteresse, que t'es difficile à percer, puis tout ça. Tu sais, je suis pas convaincu que Carter Hart se sent super bien présentement, là.
1: Moi non plus, mais écoute, pose la question à John Tortorella, puis tu vas être chanceux si t'as une réponse de 10-20 secondes.
0: Ouais, je sais.
1: C'est pas lui qui va nous éclairer là-dessus. Mais non, t'as raison. Écoute, dans les 4 buts rapides, je te dirais que, tu sais, on a beaucoup parlé d'Anderson. Carter Hart, pas des choses à se reprocher sur les 4 buts rapides, certainement aussi.
0: Ah, assurément, tu sais. Puis rendu là, ça va être une série qui va aller jusqu'à la toute fin, j'en ai bien l'impression. Mais tu sais, le Vegas ont la faveur, ils ont gagné le match dernièrement. Tu sais, juste le fait que Brandon McNabb revienne au jeu avec une grille après avoir reçu une rondelle en pleine face,
2: ça en
0: dit long sur le désir de gagner de cette formation-là. Tu sais, le Vegas, on le vend en face. Personne veut voir Vegas gagner. Personne veut voir Carter Hart gagner. Puis c'est la réalité présentement. Ils ont le vent en face. Fait que ça, c'est souvent des éléments qui peuvent jouer en ta faveur, d'essayer de prouver à tout le monde que, regarde, on va le faire pareil. Là.
1: Exact. Brandon McNabb, à quel point ça a dû inspirer ses joueurs. Il avait l'air d'avoir le nez là, complètement rapiécé.
0: Oh oui.
1: Sur le banc, je pense que ça a pris une cinquantaine de points de suture. C'était toute une blessure. Là. Écoute, une chance qu'on était en série, parce que je pense pas qu'en saison régulière, il jouait ce match-là. Et Brandon McNabb, ça reste Brandon McNabb, là, mais je ne sais pas ce qu'il a mangé avant la finale, mais dans cette finale-là, il joue comme Raymond Bourque.
0: Mais il y en a plein, tu sais, Howden, on ne s'attendait pas à ça. Même Mitch Marner, c'est au-delà des espérances de ce que Marner nous a donné depuis son arrivée dans la Ligue nationale en série. Il est vraiment, mais vraiment très, très bon. Tu sais, il faut lui donner, là, c'est un, avec Vegas, c'est un joueur de série, sinon non.
1: Exact, là, parce que il y en a beaucoup qui vont dire qui critiquent les Maple Leafs en ce moment, avec raison un peu, mais on peut pas comparer des pommes et des oranges. Mitch Marner n'est même pas passé proche de faire ça.
0: Mais non.
1: Avec les Maple Leafs, il a jamais marqué 2 buts, je pense, dans une même série avec les Maple Leafs.
0: Mais c'est parce que c'est dans l'ambiance là-bas. Puis tu sais, là, on est à la recherche à Toronto de celui qui va pouvoir virer ça de bord. Tu sais, Roy a été rencontré. Mais là, ils en ont rencontré 55, ça a l'air, là, John Chayka, GM. Un peu plus, puis Diane Bibeau va être interviewé. mais là, j'ai entendu Joe Pavelski, qui vient tout juste de prendre sa retraite de la Ligue nationale de hockey. On en est où dans ce dossier-là, Nick?
1: Ben, ça, je trouve ça super intéressant, parce que c'est un peu la trajectoire Martin Saint-Louis. C'est mon embauche, Joe Pavelski.
0: Oh oui, c'est sûr.
1: Est-ce qu'on essaye de recopier ce que le Canadien a fait? Joe Pavelski entraîne son fils dans le hockey mineur, le U15, en ce moment.

0: technically Capitals de Madison. Mais Joe Pavelski n'a aucune expérience vraiment comme entraîneur-chef dans un calibre de jeu sérieux. Mais comme Martin Saint-Louis a la réputation d'être très scolaire, d'être un étudiant de la game, d'être quelqu'un qui a une compréhension très élevée du hockey, ça pourrait fonctionner parce que ça a fonctionné avec Saint-Louis. La seule affaire, c'est que quand les Canadiens ont pris ce pari-là en embauchant Martin Saint-Louis, le Canadien est en reconstruction. Le Canadien pouvait se permettre que Martin Saint-Louis apprenne sur le tas, même s'il n'avait pas d'expérience comme entraîneur-chef dans une ligue sérieuse. Là, Joe Pavelski arrive, là. Ils doivent gagner, il y a une urgence de gagner pour convaincre Austin Matthews de rester, d'embarquer dans le projet. Je sais pas si ça va être un retour. Je pense pas que ce soit une reconstruction complète. Il faut que tu donnes la conviction à quelque part à Austin Matthews que tu vas habiller une équipe qui est compétitive dans les 5-6 prochaines années. Joe Pavelski, le gars qui va faire ça. Parce que là, moi, ce que je croyais comprendre, c'est qu'on voulait un gars d'expérience. C'est ça qui colle pas dans ma tête. La rumeur qui s'ébruitait, c'est que les Maple Leafs étaient à la recherche d'un candidat qui a de l'expérience. Et là, du jour au lendemain, on nous sort Joe Pavelski.
1: Ouais.
0: Il y a quelque chose qui colle pas, il y a quelque chose qui fonctionne pas pour moi. Parce que si tu veux de l'expérience, et Patrick Roy en a de l'expérience. Là. Il était entraîneur-chef avec l'Avalanche, il était entraîneur-chef avec les Islanders. Il a coaché dans le junior, il a fait des voyages d'autobus, il a gagné pas mal partout où il est passé. Ce serait lui, si tu veux, l'expérience, selon moi, parce que la Violette s'en va à LA, là.
1: Mais tu sais, il y a qui sinon? Il y a la Violette s'en va y aller, Roy là-bas, David Carl a dit non. Puis ça, David Carl qui dit non, c'est énorme dans la mesure où t'es même pas capable de sortir un gars du hockey universitaire pour l'amener à coacher Toronto.
0: Ouais. Là, c'est une mauvaise fois, Max, parce que il y a personne qui arrive à sortir du hockey universitaire, David Carl.
1: Non, je sais, sauf que c'est la Ligue nationale de hockey. À un moment donné, il fait 1 million par année à Denver, il va en faire 5 à Toronto. Là, c'est de dire non à toi, parce que t'as pas le choix. À Toronto, le prochain contrat de coach, c'est 5 x 5 ou 5 x 6, 5 x 7. Là, c'est ça, les contrats de coach, présentement. Tu t'en vas. Mais il y a comme une aura, il y a de quoi au-dessus de ce club-là, présentement. Ça va prendre quelqu'un qui est teflon là-bas, vraiment. Puis c'est pour ça que plus ça avance, plus je me dis que Patrick Roy, c'est le candidat. Même, ça va faire bizarre en tas de le voir en arrière du banc des Maple Leafs.
0: Hey, tu le dis, hein? Hey, non, mais comme tu dis, ça prend quelqu'un qui est en acier. Là. Moi, je pensais que Craig Berube était cette personne-là. Mais si ce marché-là réussit à casser quelqu'un comme Craig Berube, ça va prendre qui, hein?
1: J'ai bien hâte de voir.
0: Il y a les nerfs solides en maudit, Berube, là. Gagner la coupe avec les Blues, c'est un ancien tough. Mais moi, Patrick Roy, là, ce serait intéressant en maudit pour eux.
1: De toute façon, on va voir qu'il fasse ça dans la prochaine semaine. Là, encore peut-être 12-15 jours, puis ça va être nommé. Là,
0: peut-être qu'il y en a 50 autres à interviewer aussi, Max.
1: Non, il va se rendre à 110. Là, c'est un moment donné, c'est parce que c'est pas une job. Tu cherches pas un fleuriste. Là, tu cherches, en tout cas...
0: J'ai jamais vu ça, personnellement.
1: Non, moi non
0: d'habitude, là, gros Max, là, en interview 5. T'as une courte liste, là.
1: Ils sont pas capables de faire les affaires comme tout le monde. Puis pas que c'est une bonne chose de tout le temps faire les affaires comme tout le monde. Mais ils sont juste... pas capable de faire comme, regarde, on va trouver un candidat qui est normal, puis c'est tout le temps Chaika Chaika sera pas capable de transiger avec personne dans la ligue parce que tout le monde l'haït. Ça va être vraiment spécial.
0: Keith Pelly qui utilise l'intelligence artificielle pour évaluer des transactions. Écoute, t'es pas au bout de tes peines, Max, parce que Chaika, c'est pas quelqu'un qui va penser de la même façon que nous.
1: Ah, je m'en rends compte, là, présentement. Ouais. Hey, Nick, merci de ton temps ce matin. Très gentil, on se revoit bientôt.
0: Yes, merci les gars, bientôt.
1: Salut. Voici Jay Scott avec Broken tout de suite dans vos 100 000 matins. 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

0: James Scott avec Broken dans vos 100 000 matins. Il y a un nouveau phénomène de vacances qui s'appelle les vacances pour aller mieux dormir. Le sleepcation. On en fait vraiment la promotion des gens qui se réservent 3 jours à l'hôtel pour faire dodo. J'haïs vraiment pas le concept. Je vais vous en parler dans les prochaines parce que je trouve que je fais pas dodo assez. je pourrais utiliser ça puis je pense que ça pourrait vous intéresser. Je vous explique comment ça fonctionne au retour dans vos 100 000 matins restés.
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12: Ici Michel Scarpino, voici le bilan de l'actualité. Une centaine de réservistes et de responsables de la Régie d'intervention d'urgence en sécurité civile ont convergé vers Latuc durant la fin de semaine pour un exercice qui a constitué une première au Québec. Les réservistes bénévoles, assistés de la Croix-Rouge et de la Sopfeu, ont effectué différentes manœuvres pouvant survenir en situation d'urgence en forêt. L'objectif était d'entraîner les réservistes puisque la RIUSC a été formée il y a à peine un an. Ceux qui ont afflué vers Latuc provenaient de 13 régions du Québec. Par exemple, ils ont dégagé un chemin près de l'écocentre où on a simulé qu'une tempête majeure l'avait bloqué avec des arbres. Ils ont aussi fait du porte-à-porte pour sensibiliser les résidents de zones vulnérables et placer des sacs de sable dans un secteur où est survenue une simulation d'inondation. Une opération réelle, celle-là, aura permis d'enlever des arbres derrière le poste de la Sûreté du Québec de Latuc en guise de mesure d'atténuation de risque d'incendie, conformément à une recommandation de la Sopfeu. Steve Boivin, directeur de la RIUSC, se montre satisfait de la fin de semaine.
13: Toutes des tâches que les municipalités, lors d'un événement catastrophique, pourraient nous demander de faire pour libérer leurs premiers intervenants, leurs travaux publics, donc pour libérer leur personnel afin de s'occuper des trucs urgents.
12: Il ajoute qu'on vise à constituer une réserve plus importante où chacune des régions pourrait recruter des membres afin d'intervenir rapidement en situation d'urgence.
13: Advenant un événement catastrophique où plusieurs municipalités sont touchées, l'objectif, c'est d'avoir le réserviste le plus près du sinistre possible.
12: Un incendie a endommagé un immeuble résidentiel du 695 rue Roy samedi matin. Personne n'a été blessé dans l'incendie. Les pompiers municipaux ont été appelés vers 4 heures. Le feu a pris naissance au rez-de-chaussée et s'est propagé à l'étage supérieur, mais les pompiers sont intervenus rapidement pour limiter les dégâts dans l'immeuble de 3 logements. 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
14: Là-dessus, le soleil qui a commencé à réchauffer notre matin. Là, présentement, on a 10 degrés au cœur de la ville. Ça devrait continuer de monter. Là, on prévoit un maximum à 28. Super belle journée aujourd'hui avec du soleil. C'est exactement le même scénario pour demain. Soleil 28. C'est mercredi où ça risque d'être peut-être un petit peu moins beau. Là, on prévoit des nuages. Peut-être même un petit risque d'averse là, en fin de journée. Mais quand même, profitons de ces deux belles journées. Après le week-end qu'on vient de passer, ça se prend super bien. 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Merci d'être avec nous autres dans vos 100 000 matins. Bonne journée tout le monde.

0: J'haïs vraiment pas l'idée. J'ai vu ça dans le Journal de Montréal. Le tourisme du sommeil, c'est vraiment la grosse affaire présentement. Je pense qu'on est collectivement fatigué. Tu sais, quand l'été arrive, t'arrives au mois de juin, là, l'année de travail, tu sais, t'arrives dans la période estivale, là, ça commence à te rentrer dedans un peu. On a tous besoin de dormir. On va s'en parler après à Milky Chance. Voici Stolen Dance. Mais c'est où les meilleures destinations pour aller dormir? Écoute, il met un lit d'hôtel.
1: Un boy.
0: Oh là là, écoute.

0: Faire dodo. D'habitude, les vacances, c'est associé à l'aventure, aux découvertes. On va dans un nouveau pays, on essaie des affaires. Là, t'arrives à l'hôtel, tu déposes des valises, tu repars. Tu fais, c'est pas grave, la chambre d'hôtel, on fait juste dormir là. Et moi, on va être là 5 heures par nuit, ouais, à peu près. Mais là, il y a un nouveau phénomène propulsé par des médias comme le National Geographic Travel and Leisure qui lance un grand cahier cette semaine sur le sleepcation, les calmcation, des endroits dans le monde où on vous propose d'aller dormir. Choisir une destination ou un hôtel où ce qu'on favorise, c'est le sommeil. On est loin du simple lit confortable. C'est des établissements qui sont spécialisés, qui proposent des programmes complets. Méditation, nutrition adaptée, accompagnement par des experts du sommeil, le tout dans des environnements pensés pour réduire le stress et respecter ton rythme circadien et les rythmes naturels du corps. Puis on dit que le sommeil, c'est le nouveau luxe ultime. Qu'on n'a plus le temps de dormir ou à peu près. Tu sais, c'est quand la dernière fois que vous avez eu une vraie bonne nuit de sommeil complète, là, que vous n'êtes pas réveillé par un cadran, même la fin de semaine, on a des responsabilités. Ça peut arriver des fois que c'est votre cas, la fin de semaine, les enfants sont plus vieux, sont partis de la maison. Vous êtes... Mais sinon, moi, hier, c'est ma blonde en vacances avec les enfants, puis je pouvais pas à cause du travail. Hey, samedi matin, je me suis levé à 9h. My God.
1: Hey boy, moi aussi, 9h, pas de cadran, pas rien, mais t'as couché à 11h la veille, imaginez.
0: Je me suis levé à 9h, le frère comme une rose.
1: Ah, bah ouais.
0: Ça va être une belle journée, mais ouais. Qu'est-ce qu'on fait?
1: Mais bon, il pleuvait à bois debout, mais bon.
0: Ben, c'est ça, c'est en plein ça. Si la tendance explose présentement, c'est ce qui répond à un besoin réel. On dit que le manque de sommeil, c'est devenu un enjeu de santé publique présentement. Puis là, c'est amplifié, parce que le manque de sommeil est directement lié aux écrans, au stress des modes de vie accélérés. De plus en plus de voyageurs veulent rentabiliser leurs vacances autrement, ils veulent juste aller se reposer. Puis le tourisme du soleil privilégie la lenteur, le silence, la déconnexion, moins d'activité, moins de pression, plus de temps pour soi. À l'international, il y a beaucoup d'endroits qui vont vous proposer des camps de sommeil. Au Portugal, le Aston Sleep Spa est dédié à l'art de dormir. Literie haut de gamme, choix d'oreiller, environnement contrôlé. Tout est pensé pour que tu te lèves le matin et que tu sois comme neuf. Ensuite, il y a le Chilgun Grand Hotel qui propose une expérience sur mesure avec un Dream Butler qui prépare des rituels personnalisés pour favoriser l'endormissement et la récupération. Et je trouve ça super beau. Même au Québec, plus près de chez nous, le monastère des Augustines dans le Vieux-Québec propose une expérience des plus abouties de sleepcation avec un forfait tranquillité-sommeil. Pensé comme une vraie retraite de repos, c'est deux nuits qui combinent hébergement à l'ancien cloître restauré, alimentation saine, puis des activités dédiées à la détente profonde. Écoute, avec les moines au monastère.
1: Tu as un petit peu de chant grégorien, ça va aussi vous
0: Oui, c'est ça.
1: Ou ça, dis-moi.
0: Massage. Non, mais écoute, t'as des massages spécifiques qui favorisent le sommeil, séance de neurobed avec un lit thérapeutique, méditation guidée avec accès sur la respiration, les pratiques douces. Écoute, mais de toute façon, moi, le massage, en partant, ça favorise le sommeil. Je m'endors tout le temps, moi.
1: Oui, oui.
0: À toutes les fois que je vais me faire masser, okay, je m'endors, okay, moi.
1: Ouais.
0: Toi, t'avais pas ça en tête, hein?
1: C'est pas pantoute. J'irai même pas où c'est que je vais aller.
0: L'année passée, on s'en va à Rawdon. Je pense que c'est la source à Rawdon, ma blonde. Puis moi, on s'en va là, puis un petit massage en couple. Ça va être le fun, puis tout. Puis le matin, on est dans la même salle, tu sais. Ouais. Puis on est la table l'une à côté de l'autre. Puis le matin, j'entends « Maxime! Maxime! Maxime! Ouais! Tu ronfles! » Non! Oui! Non! Là, je me puis je regarde la massothérapeute. J'allais dire la masseuse. C'est pas la même affaire.
1: Pas du tout.
0: Je regarde la massothérapeute. Moi, j'ai dit, est-ce que je ronflais? Elle dit oui, puis pas mal fort. Mais moi, ça veut dire que je fais bien mon travail. C'est ça. Continue. Ma blonde est comme, mais moi, je suis pas capable de relaxer. Je la fasse dans le beigne.
1: Ah non. Même en pleine face, oui, de ronflement,
0: ta foi. De surface, de face, de dos, moi, ce massage, là. La fille qui me masse depuis des années, là, Annick, là, elle s'est rendue running gag. On chasse 10-12 minutes au début, là. Ça va quoi de neuf, puis les enfants vont bien, ouais, ça.
1: Ben oui, mais c'est sûr. Dans un endroit, ça sent bon, c'est chaud, c'est calme. Ça, voyons donc, t'es en mode full relax. C'est sûr que tu pars.
0: Non, non, c'est moi, ça me regarde. Hein. Tu veux me garder réveillé pendant que je dors? Fais-moi masser par un monsieur. Là,
1: ah oui.
0: Oh, oui, là, là, moi, reste une boîte. Inquiète-toi pas. Je suis pas rendu, je suis pas capable. Pas capable. Oui, bonjour, est-ce que vous avez de la place à massothérapie aujourd'hui? Oui, oui, parfait.
1: Alain.
0: Qui? Oh,
1: non, merci.
0: Alain ou Richard? Ouf. Il n'y a pas de Joanie, Sylvie, oui, à la rigueur. Suzanne, ça ne me dérange pas. Mais Alain puis Serge, là, nous. Il dit non, malheureusement, aujourd'hui, c'est ça. Ben, on va se reprendre. OK, voici Noah Kahan avec The Great Divide dans vos 100 000 matins.

0: Scott Shaw, semaine dans les prochaines, il y a un règlement aux États-Unis qui va interdire les véhicules électriques chinois. Comment ça va fonctionner? Comment tu peux interdire l'arrivée d'une marque dans ton pays? Marc nous raconte tout ça dans les prochaines minutes. Manquez pas ça. Sa chronique, ça s'en vient comme à chaque lundi. Très heureux de l'avoir avec nous autres. Marc Bouchard du podcast Scott Shaw.
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0: Marc Bouchard, salut!
1: Salut mon cher!
0: Hey, j'ai vu passer ça dans l'actualité cette semaine, je suis content que tu puisses nous en jaser, nous l'expliquer un peu. Les Américains sont en train de virer fou avec les voitures chinoises présentement, au point où ils veulent les interdire.
1: Oui, mais attends, là, c'est fou plus que tu peux penser. Il y a deux lois, en fait, qui ont été présentées. La première, c'est la loi de la modernisation de l'automobile 2026.
0: Okay.
1: L'idée, en fait, c'est qu'on veut interdire aux États-Unis la vente de véhicules fabriqués par des compagnies qui sont propriétés d'ennemis de l'État. Bon, l'ennemi de l'État, lire entre parenthèses les Chinois, bien sûr. Donc, ça voudrait dire que tous ceux qui ont une propriété chinoise, même partielle, pourraient être interdits de vente aux États-Unis. Ça veut dire Volvo, hein? qui appartient au complet à Geely.
0: Oui.
1: Mais ça veut aussi dire Mercedes-Benz, qui appartient à 10% à la compagnie BAIC, qui est une compagnie chinoise. Ça voudrait dire une partie de certains autres manufacturiers aussi, qui pourraient ne plus être vendus aux États-Unis.
0: Mais voyons donc.
1: Ouais, mais évidemment ça, on s'attend que ça va se négocier puisque bien entendu, on a mis sur place des exceptions. Si vous assemblez des voitures aux États-Unis, ben là vous allez avoir des exemptions. Tu sais, on veut forcer les manufacturiers à venir fabriquer des voitures aux États-Unis.
0: Parce qu'il y a des marques américaines qui ont des usines en Chine. Je me trompe là, où Tesla avait une usine en Chine puis là ils l'ont fermée puis ils ont tout déménagé en Allemagne pour aux États-Unis.
1: Et ils l'ont pas déménagé. Ils continuent de fabriquer des Model 3 en Chine. Et les Model 3 qui sont vendus au Canada actuellement sont fabriqués en Chine. Mais ça, tu vois, ça change rien. Pas dans le cadre de la première loi, puisque Tesla est toujours propriété américaine.
0: Ouais, c'est ça. T'sais,
1: bon, fait que ça change rien. Là où ça change, c'est pour les Canadiens. Et c'est la deuxième loi, qui est la loi de la protection contre les véhicules chinois, qui a été présentée par deux sénateurs la semaine dernière ou il y a deux semaines aux États-Unis, qui interdit l'accès au territoire à tout véhicule fabriqué majoritairement par des entreprises chinoises ou par des pièces chinoises. Ça veut dire que toute voiture fabriquée en Chine, dont la Tesla Model 3, dont la Polestar 2, pourrait être bloquée à la frontière et interdite de séjour, même pour une journée.
0: Mais voyons donc.
1: Ça veut dire que tu pourrais même pas aller à Old Orchard avec ton char.
0: Fait que si tu réussis à t'acheter une BYD, mettons, là, quand ils vont arriver au Canada, parce que ça va arriver un jour, tu pourrais pas aller en vacances en voiture aux États-Unis.
1: Voilà. C'est l'objet du projet de loi qui a été présenté au Sénat la semaine dernière ou il y a deux semaines.
0: Mais là, dans tout ça, là, est-ce que ça ralentit des compagnies comme BYD de s'installer au Canada justement à cause de ça ou...
1: Non, pas pour le moment. Ce que je peux te dire pour le moment, d'ailleurs, si vous cherchez une job de vice-président des ventes ou vice-président de développement, il y en a d'ouvertes chez BYD à Toronto. On a ouvert les postes la semaine passée. Donc, pour le moment, il n'y a pas de ralentissement à cet effet-là. Et entre toi et moi, c'est bien beau là, de faire le village d'irréductibles gaulois, mais les États-Unis vont être les seuls à refuser les véhicules chinois. Alors, c'est une question de mois, mettons d'années, là, si je veux être optimiste, là, avant que les véhicules chinois, de toute façon, arrivent aux États-Unis.
2: Est-ce que tu penses, Marc, que ça va avoir une incidence assez grande, ça va pouvoir sauver les Ford, GM et Chrysler aux États-Unis?
1: Pas du tout. Ça changera peu de choses là-dessus. En fait, la seule raison pour laquelle ils font ça, c'est qu'ils veulent forcer les manufacturiers à venir s'implanter sur leur sol pour créer des emplois. On sait qu'ils sont dans une situation extrêmement précaire au niveau économique actuellement. Ils veulent tout simplement s'assurer qu'il y aura des emplois créés sur leur sol parce que c'est déjà prévu que si tu les assembles aux États-Unis, tu vas être exempté de ces règles.
0: Hey, on jase, là. Puis là, je pousse la réflexion loin. Puis peut-être que je te prends de court, là, mais BYD risque d'être la 12e écurie en Formule 1 la saison prochaine avec à leur tête Christian Horner, qui est l'ancien de chez Red Bull. Ouais. Est-ce que ça veut donc dire que BYD pourrait pas participer au Grand Prix de Miami, au Grand Prix de Las Vegas, puis au Grand Prix sur un sol américain?
1: Totalement. Ça prendrait des exemptions, effectivement, pour être en mesure, ou des façons de prouver que probablement sous des inspections techniques ou je sais pas trop. Mais tu connais Antoine puis moi, là, tu sais bien que les gens de la F1 ne laisseront pas passer ça, puis
0: vont se
1: battre jusqu'à la mort. Mais oui, effectivement, ça ferait partie des interdictions qui seraient prévues.
0: Hey, parle-moi du véhicule que tu as laissé cette semaine, le Dodge Chargers 4 Pack. Tu te sens-tu jeune là-dedans?
1: Hey, écoute, je m'excuse à tous ceux qui conduisent des voitures électriques, mais moi, j'ai eu du fun en tabouère au cours des derniers jours. Moteur 6 cylindres en ligne, moteur double turbo, 550 chevaux dans le 4-pack. C'est incroyable. Moi, j'aime les muscle cars. J'ai toujours aimé ça. Et j'ai reproché au nouveau muscle car d'être un peu trop moderne, d'être un peu trop facile à conduire. Ben, avec le Scat Pack, on a réussi à garder un peu de cet ADN-là, même s'il est super moderne, là, tous les systèmes embarqués de sécurité et tout. Mais tu as vraiment la sensation qu'il faut que tu te battes un petit peu. Il y a un beau ronron, pas celui d'un V8, mais il y a un beau ronron quand tu accélères. Mais écoute, je te jure, je suis tombé en amour avec ce véhicule-là. Ça m'a ramené, en fait, à une conduite vraiment amusante, vraiment agréable. En plus, il est orange. Mais tu sais, orange, là, pas du tout discret. Non, c'est... Ma femme l'a baptisé Clémentine, d'ailleurs. Okay. Écoute, c'est vraiment... Et à l'intérieur, ben écoute, c'est confortable. Moi, j'ai fait l'aller-retour au Québec au volant sans problème. Petit volant, prise en main, incroyable. Et sur autoroute, j'étais à 9,8, 9,9 litres au 100 aux dernières nouvelles. Ce qui est, ben écoute, pour un véhicule de 550 chevaux, là, c'est quand même impressionnant. Alors, c'est le fun. Petit bémol, si vous voulez la version Scat Pack, c'est 70 000 $ d'entrée.
0: Bon.
1: 82 000, 86 000 équipés comme le mien avec le toit transparent puis le système Alpine. Sinon, ben vous pouvez vous opter pour le RT qui est quand même pas pire à 330 chevaux qui lui vaut 59 000 $.
2: Le modèle Scatpack, quand tu klaxons, tu fais ski, tap, tap, tap, tap, tap, tap, tap, tap,
0: Jazz Gatman.
2: Oui.
0: Oui, c'est ça. C'est une référence musicale. Hey, merci Marc de ton temps ce matin.
1: Bon, ça c'était dur un matin.
2: Oui, c'était limite. On va dire c'était limite.
0: Marc Bouchard du podcast Gunshot. Voici Good Time, Zach, Chico et Benjamin tout de suite dans vos 100 000 matins. 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
1: C'est quand même fou, c'est aller voir les modèles BYD, là, justement, là, pendant que Marc en parlait, là, les prix des modèles des voitures chinoises et des VUS à 42 000 $. Ça va brasser le marché ici, ouais. Là, ça va arriver, ça va être fou, ouais, raide.
2: Tant mieux.
1: Oui, mais j'ai hâte de voir, honnêtement. Je suis vraiment, vraiment curieux de l'arrivée de BYD et des marques chinoises, justement, là, ici au Canada. 7h54 minutes. Dans les prochaines... C'est drôle parce que je me suis posé la question en fin de semaine sur la consommation d'alcool, tu sais, l'effet que ça a quand tu essaies de bouger, de t'entraîner, puis tout ça, puis de bouger. Puis il y a un article qui est arrivé dans la Tribune de ce matin, un journal de Sherbrooke, sur l'alcoolisme et ses ravages, mais... Les gens qui commencent à consommer de l'alcool lentement mais sûrement, puis qui menaient à perdre le fil. Je veux vous donner des chiffres. J'ai comme été frappé par... Des fois, tu penses que tu bois pas tant que ça, oui. Mais tu bois plus que tu penses que tu bois. Vous comprenez, là? Puis j'en suis venu à... J'ai de quoi en tête, puis je veux vous le partager, puis j'ai des questions pour les gens qui l'auraient fait dans les prochaines minutes. Restez là, je vous raconte ça dans vos 100 000 matins.
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3: Bon lundi, ici Louis-Philippe Arnoirel. Louise Arbour devient officiellement la première gouverneure générale du Canada ce matin. L'ancienne juge de la Cour suprême et haut-commissaire des Nations unies aux droits de l'homme succédera à Mary Simon, qui a été la première gouverneure générale autochtone du pays. La cérémonie qui se tient au bâtiment du Sénat commence vers 10 heures. Madame Simon, le premier ministre Mark Carney, le juge en chef Richard Wagner et la chef nationale de l'Assemblée des Premières Nations, Cindy Woodhouse-Népinac, seront présents. Le chef du Parti conservateur du Canada, Pierre Poilievre, fera valoir aujourd'hui lors d'un discours à Calgary qu'un changement des politiques fédérales apaiserait les inquiétudes en Alberta. Dans un extrait de ce discours, M. Poilievre affirme que les séparatistes n'ont rien contre leurs concitoyens canadiens, mais qu'ils ont plutôt un problème avec le gouvernement fédéral. Il indique que les Albertains pourraient bénéficier de changements qui privilégieraient la mise en valeur des ressources, la construction de pipelines, le respect de l'autonomie provinciale et l'allègement de la charge fiscale. M. Poilievre croit que la solution pour l'Alberta consiste à s'unir avec d'autres provinces pour faire pression en faveur de politiques fédérales qui servent les intérêts communs. À l'international, Israël et l'Iran se sont livrés à un échange de tirs tôt ce matin dans le cadre de frappes qui menaçaient de replonger l'ensemble du Moyen-Orient dans une guerre régionale. Israël a lancé des frappes sur le centre et l'ouest de l'Iran en réponse aux tirs de missiles de Téhéran. Il s'agit des échanges de tirs les plus violents depuis la conclusion d'un cessez-le-feu le 8 avril. Et pour terminer, toujours à l'extérieur du pays, 6 personnes ont été blessées lors d'une agression à l'arme blanche survenue hier soir à la gare Penn Station de New York. Cette attaque est survenue moins d'un jour avant que des milliers de partisans ne se rendent au Madison Square Garden voisin pour assister au 3e match de la finale de la NBA. Un suspect a été placé en garde à vue après l'attaque qui s'est déroulée vers 19h dans l'un des nœuds de transport les plus fréquentés du pays. C'est ce qui complète vos actualités Arsenal Média. Passez une bonne journée sur nos ondes.
4: On va commencer avec la finale de la Coupe Stanley. Ben, il n'y a pas de hockey hier, il n'y en a pas ce soir, ça va aller à demain. C'est rare qu'on prenne une pause comme ça. En plus, on n'a pas bougé de Vegas. Même si quand on voyage, on prend 2 jours de repos. Mais ça doit être une question de location, une question de télévision. En tout cas, bref. Prochain match pour la finale de la Coupe Stanley, match numéro 4, c'est mardi. C'est toujours du côté de Vegas, les Golden Knights qui mènent la série 2-1 après avoir remporté samedi. Un autre match de fou. Match qui s'est encore terminé en prolongation. Ça a pris 2 périodes de prolongation. Cette fois-ci, place au match numéro 4. Mardi. On reste dans la Ligue nationale parce qu'on a remis pour une 5e fois d'affilée le trophée Ted Lindsay à Connor McDavid. Et qu'est-ce que c'est le trophée Ted Lindsay? Bien, il est remis au meilleur joueur de la Ligue nationale, mais voté par les joueurs eux-mêmes. Fait que c'est tout un honneur là, qui a été remis, on peut le dire, là, au meilleur joueur de la Ligue. Sinon, on surveille ce qui se passe dans la NBA. C'est la finale de la NBA, match numéro 3, les Spurs de San Antonio qui ont perdu les 2 premiers matchs à domicile. Et là, ça se déplace du côté du Madison Square Garden, match numéro 3. Ce soir, est-ce que les Spurs sont capables de revenir de l'arrière? C'est toute une commande déjà. Là, en plus de ça, les Knicks qui perdent jamais. C'est tout un parcours éliminatoire que les Knicks ont cette année. Et rapidement, on revient sur ce qui s'est passé à Roland-Garros en fin de semaine. Finale chez les Dames samedi, c'est finalement Mira Andreeva qui a gagné, le plus jeune finaliste depuis les années 2000 à Roland-Garros. Elle a battu la qualifiée Maya Chwalinska. Elle, ça a fini par briser, qu'est-ce que tu veux, à un moment donné. Elle avait plusieurs matchs déjà d'avance de jouer là, parce qu'elle était issue des qualifications. Et félicitations à Alexander Zverev, qui est devenu un autre grand champion du Grand Chelem. C'est la première fois de sa carrière qu'il met la main sur un titre Grand Chelem. Il a battu l'Italien Flavio Cobolli. Ça a été tout un combat. Là. 6-1, 4-6, 6-4, 7-6 et 6-1 en 5-7 pour l'Allemand Alexander Zverev. Ben, félicitations à lui. Prochain, c'est du côté de Wimbledon. Ça s'en vient, ça aussi, rapidement, là, quelque part au mois de juillet.
5: Je suis en train de penser à prendre une grande décision, honnêtement.
4: Il fait ça, non, jamais bien.
5: Non, mais c'est un petit bout que je pense. Puis honnêtement, c'est pas si dramatique que ça, mais j'arrête pas de voir passer des affaires sur la consommation d'alcool. Puis rendu à 41 ans, je suis magané. Non, mais pour vrai, je vais vous en parler dans les prochaines. À tout de suite après Len et Steal My Sunshine. Je pense vraiment à arrêter de consommer de l'alcool. Puis pas que j'ai un problème, puis que j'en prends beaucoup, là. C'est juste que on dirait que le fun n'est pas longtemps pendant, puis que je le paye longtemps après. Mais je veux qu'on s'en parle après, ouvertement.

0: Ça fait 4-5 ans que j'ai ça en tête, que ça me revient 2-3 fois par année, j'y pense, d'arrêter de consommer de l'alcool. Puis là, je vous en parle ouvertement ce matin, pas comme si j'avais un problème ou comme si... Tu sais, j'en prends pas beaucoup. J'en prends dans un contexte social, dans la mesure où, mettons, ça va me pogner à un moment donné, une bonne bière avec un bon burger, ces affaires-là. Puis là, une, deux, puis j'essaie des affaires. Puis j'aime beaucoup les bières de microbrasserie. Puis j'aime bien ça, mais c'est niaiseux, mais on dirait qu'en vieillissant, je me rends compte que je le paye les journées d'après puis les heures d'après. Puis je sais pas si c'est moi qui est moins tough qu'il l'était à 24-25.
1: C'est pas niaiseux, t'as juste vieilli, Max.
0: C'est ça, c'est
1: aussi simple que ça.
0: Puis je me rends compte que... Je vais te donner un exemple. Hier, je m'en vais en vélo, je fais une longue run de vélo, 82 km, 1100 mètres de dénivelé, je me sens bien, là, je sors du vélo, il faut que je comble mon déficit calorique. Fait que je me cherche un resto, je trouve une microbrasserie, je vais me prendre un bon burger avec une bière, j'avais vraiment le goût de prendre ça. J'aime vraiment la bière. J'aime la bière, j'aime le vin, j'aime le gin, j'aime ces produits-là. Mais on dirait que, par la suite, mettons, là, je prends ma bière, puis là, je fais comme ça m'a comme écrasé. Là, je suis retourné chez nous en auto, j'étais correct pour conduire. C'était pas ça, mais je suis arrivé chez nous, puis j'étais slow. J'étais comme, voyons, Colin. Mais semble que. Puis là, le soir, j'étais super avec mes amis un peu plus tard dans la soirée. On va souper dans un restaurant où il y a des bières de microbrasserie. Fait que prends une bière, hey, veux-tu goûter à ça, essaye la NEPA, tout ça. Puis là, j'arrive chez nous, puis je fais comme. Puis là, je me lève un matin, puis je fais comme, semble que je suis pas sharp. Tu sais, je suis pas. Là, je suis correct, je suis capable de travailler. Mais j'ai ce feeling-là que j'avais pas il y a comme 4-5 ans. Fait que oui, je vieillis puis tout ça, mais j'ai réellement ça en tête. De un, mettons pas avoir pris d'alcool dans ma vie, je pense que je serais millionnaire. Première des choses. Mais au-delà de ça, c'est que est-ce que j'aime assez le produit pour continuer à en prendre socialement? Ou est-ce que je suis capable de me tourner vers d'autres choses qui sont des produits non alcoolisés qui ressemblent, parce qu'il y en a vraiment des meilleurs de meilleurs aujourd'hui. Je sais que la Garnison à la microbrasserie, oui, là, justement, qu'on connaît bien ici, ont une super bonne bière sans alcool.
1: Entre autres.
0: Puis c'est dur. Des bonnes bières sans alcool, honnêtement, oui, c'est...
1: Moi, je veux pas faire de publicité, mais à une certaine époque, je sais pas si elle existe encore, je sais pas si c'était Métro ou IGA, en tout cas, il y a une marque maison de bière sans alcool. Et moi, j'en ai parlé. J'ai dit, non, c'est sûr que c'est pas bon. Puis celui qui me l'a recommandé, c'est un des amis de mon père. Lui, a brassé sa bière toute sa vie. Ah, un gars qui connaît son affaire. Puis à un moment donné, il disait, OK, là, j'ai brassé ma bière, j'en bois un peu trop. Fait que la fin de semaine, gardez la fin de semaine pour l'alcool. Mais la semaine, j'aime le goût de la bière. Fait que je cherchais une bière sans alcool. Il a cherché. Puis finalement, il a trouvé la marque du président, quelque chose du genre, qui fait exactement la job. Une belle rousse, puis tu sais, qui est super bonne. Fait qu'il y en a des alternatives maintenant.
0: Il y en a. Puis tu sais, c'est ça. Celle de la garnison, je l'ai goûté l'autre jour. J'ai fait le saut. J'ai fait que Colin est vraiment bonne. Je vais la ramener à la maison. Mais c'est ça. C'est ce que je me rends compte. C'est que c'est souvent le contexte qui m'amène à. Je vais te donner un exemple, tu sais. Parce que commençons, je vais vous donner les chiffres, mettons, de consommation d'alcool. Dans le monde, puis là, on parle de problèmes, mais on va parler de consommation générale aussi. C'est 400 millions de personnes sur la planète qui sont affectées par des troubles liés à l'usage de l'alcool, soit 7% de la population mondiale.

0: Maladie non transmissible, cirrhose, cancer, maladie du cœur, représente 1,6 million des décès totaux. Fait que cirrhose du foie, cette affaire-là, c'est quand même beaucoup. Au Canada, 5 à 6 % des adultes canadiens sont affectés par un trouble lié à l'usage de l'alcool. 76 % des Canadiens consomment de l'alcool. Le taux de dépendance oscille dans les 5 % de 18 à 20 % de la population adopte un comportement de consommation à risque élevé, soit plus de 7 verres par semaine. C'est ça là, le barème.
1: Oui.
0: Plus de 7 verres par semaine, c'est un comportement à risque élevé. Puis l'alcool contribue directement ou indirectement à de 15 000 à 18 000 décès par année, incluant les maladies et les accidents. Au Québec, maintenant, la population québécoise boit plus que la moyenne canadienne, mais moins grande quantité par occasion, selon l'INSPQ, qui est l'Institut national de la santé publique. 79 % de la population consomme de l'alcool. 23 % des Québécois de 15 ans et plus y vont d'une consommation excessive régulière, dont 7 verres et plus. Une personne sur quatre est à 7 verres et plus par semaine. Ce taux-là hausse à 30 % chez les 24 à 44 ans. Et l'alcool engendre annuellement plus de 90 000 années de vie perdues au Québec en raison de décès prématurés, d'invalidité. Et 1,8 % de la mortalité globale québécoise est directement liée à des causes médicales aiguës ou chroniques de l'alcool. Et l'alcool est la cause directe ou indirecte de 3 000 à 4 000 décès par année. C'est incroyable. Quand tu lis ces chiffres-là, d'un, on est beaucoup. Mais je me pose vraiment la question, tu sais, par où commencer? Dans la mesure où, tu sais, j'ai 9 bouteilles de gin à la maison, frigidaire et plein de bière en prévision de l'été pour quand les amis vont venir, puis tout ça. Fait que je fais-tu, genre, je finis ça, puis après ça, j'arrête? Ou, parce que c'est là où je trouve ça difficile. Puis c'est pas une affaire de « je suis pas capable de m'arrêter ». C'est juste que, mettons, soleil 32, t'as des amis à la maison. « Hey Max, tu veux une bière? »« Ah oui, ouais, certain. Ben oui, ouais, j'aime ça. Ouais, j'aime ça. » Fait que tu sais, c'est oui de réduire. Tu sais, je me suis posé la question, là, je bois peut-être 3 à 4 verres par semaine. Tu sais, mettons, une game de golf finie, une bière sur la terrasse, généralement. Est-ce que vous l'avez-vous fait? Avez-vous arrêté? Ça a été quoi votre chemin pour arrêter? Puis tu sais, pas, mettons, genre, j'en prenais 13 par semaine, puis j'ai passé 4 ans à la maison sans la pointe, là, pas ça, là. Parce que ça, c'est une autre affaire. Tu sais, ça, c'est des gens qui ont besoin d'être accompagnés. Et si vous, un buveur social, mettons, et vous avez pris la décision de « moi, c'est fini », comment ça s'est passé, là, mettons? Mettons que je décide de rentrer là-dedans pour vrai, là, puis de m'y adonner. Est-ce que ça va être difficile? Est-ce que moi, je pense que oui. Mais je me pose réellement la question. Parce que, tu sais, Fred, nous, les athlètes... Non, mais pour vrai, hier, tu sais, je sortais d'une super belle ride de vélo. Je m'entraîne fort présentement. Puis là, j'étais comme... Je fais pas ça pour me sentir comme je me suis senti en fin de soirée. Fait que c'est un peu ça, mon cheminement présentement. Puis le fait que je vieillis puis que je veux rester en forme le plus longtemps possible. Fait que j'ai beaucoup ça en tête. Ça tombe bien, la prochaine chanson, c'est Scotch and Push. Tout est dans tout.
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0: Merci, Claude Cobra. Voici Bleu, James Bleu, dans vos 100 000 matins.

0: Julien, sur le message Rutex 1855-407-2346, me dit « Max, excellente idée, je l'ai fait. Ça m'a fait un plus grand bien. La seule chose, commence pas ça au début de l'été, tu vas trouver ça trop difficile. »
1: Oui, ça peut être difficile, effectivement.
0: Faut-tu partir en avant?
1: Ouais, on va déjà pogner ton bide avant les fêtes, là. Parce que avant les fêtes, tu vas être sollicité, mais.
0: Mais c'est ça, c'est qu'il y a tellement de moments. Puis là, on parle d'arrêter la consommation d'alcool. Puis je l'aurais dit, là, c'est pas un problème. C'est pas genre.
1: T'en bois 6 par jour, là.
0: Non, c'est ça. Mais je me pète pas à la face. C'est pas ça. C'est que je vieillis. Les efforts que je mets dans me garder en forme, j'ai l'impression que tout ce qui tire ça vers le bas, c'est ça. Mais j'aime ça. Tu sais, j'aime la bière, j'aime le gin, j'aime le vin. Une bonne bouteille de vin, c'est steak, vin rouge. Moi, j'adore ça. Fait qu'après ça, c'est, mettons que tu manges un steak, tu bois quoi avec ton steak si t'as pas du vin? Pour vrai, ça a l'air niaiseux comme question, là, mais ça fait quoi, un Sprite?
1: Non, tu bois, ben non, tu me rappelles, c'est pas l'alcool par la liqueur, c'est pire, là.
0: Non, je sais, c'est ça,
1: le steak.
0: Il y a des
1: peuples dans le monde, ouais, là, que tu bois pas, c'est reconnu, tu bois pas en mangeant, c'est pas bon. Puis, tu sais, eux autres, ils disent que c'est pas bon de.
0: Ma grand-mère disait ça, moi.
1: Ouais. Bon, ouais.
0: Fait que,
1: écoute ta grand-mère, là.
0: C'est ma grand-mère.
1: Arrête de niaiser.
0: Ouais. 8h17 minutes. Jacques et Diane, ça s'en vient dans prochaines, la tourne des Grands Bazous.
1: Ouais.
0: Jack and Diane, j'ai même bien hâte de vous jouer ça. John Cougar Mellencamp. On dit ça encore Cougar, c'est John Mellencamp.
1: Ben, à différentes époques. Parce que, c'est John Cougar Mellencamp, puis John Mellencamp, puis GSA, en tout cas, il y a eu plusieurs appellations, mais.
0: Okay. John Mellencamp avec Jacques et Diane, la tourne des Grands Bazous, ça s'en vient. Puis Richard Z vous attend sur l'heure du lodge. Je ne manquais pas également Nicolas Cloutier qui s'en vient, lui, sur 8h30 ce matin pour sa chronique La Game. On va revenir justement sur cette finale complètement folle dans la Ligue nationale de hockey.
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6: Ici Michel Scarpino, voici le bilan de l'actualité. Une centaine de réservistes et de responsables de la Régie d'intervention d'urgence en sécurité civile ont convergé vers la TUC durant la fin de semaine pour un exercice qui a constitué une première au Québec. Les réservistes bénévoles, assistés de la Croix-Rouge et de la SOPFEU, ont effectué différentes manœuvres pouvant survenir en situation d'urgence en forêt. L'objectif était d'entraîner les réservistes puisque la RIUSC a été formée il y a à peine un an. Ceux qui ont afflué vers la TUC provenaient de 13 régions du Québec. Par exemple, ils ont dégagé un chemin près de l'écocentre où on a simulé qu'une tempête majeure l'avait bloqué avec des arbres. Ils ont aussi fait du porte-à-porte pour sensibiliser les résidents de zones vulnérables et placer des sacs de sable dans un secteur où est survenue une simulation d'inondation. Une opération réelle, celle-là, aura permis d'enlever des arbres derrière le poste de la Sûreté du Québec de la TUC en guise de mesure d'atténuation de risque d'incendie, conformément à une recommandation de la SOPFEU. Steve Boivin, directeur de la RIUSC, se montre satisfait de la fin de semaine.
7: Toutes des tâches que les municipalités, lors d'un événement catastrophique, pourraient nous demander de faire pour libérer leur premier intervenant, leurs travaux publics, donc pour libérer leur personnel afin de s'occuper des trucs urgents.
6: Il ajoute qu'on vise à constituer une réserve plus importante où chacune des régions pourrait recruter des membres afin d'intervenir rapidement en situation d'urgence.
7: Advenant un événement catastrophique où plusieurs municipalités sont touchées, l'objectif, c'est d'avoir le réserviste le plus près du sinistre possible.
6: Un incendie a endommagé un immeuble résidentiel du 695 rue Roy samedi matin. Personne n'a été blessé dans l'incendie. Les pompiers municipaux ont été appelés vers 4 heures. Le feu a pris naissance au rez-de-chaussée et s'est propagé à l'étage supérieur, mais les pompiers sont intervenus rapidement pour limiter les dégâts dans l'immeuble de 3 logements. 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
9: La TUC, on commence super bien la semaine, du moins côté météo, là, avec deux super belles journées. Aujourd'hui, c'est du soleil maximum 28. Avec le facteur humidex, on pourrait même dépasser les 30 degrés. Ça se réchauffe rapidement ce matin, là. On a déjà presque 20 degrés pour la TUC et les environs. Demain, c'est exactement le même scénario, du soleil maximum 28. C'est mercredi où ça risque d'être un peu plus nuageux, peut-être même avoir quelques grains de pluie là, en fin de journée. 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Merci d'être là ce matin. Bonne journée tout le monde.
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0: Pour la game de ce matin, c'est Nicolas Cloutier de TVA Sports. Salut, Nick!
1: Hey, salut, Max. C'est tellement rare qu'on ne sait pas le gardien qui va gauler pour un match de finale de la Coupe Stanley en 3.
0: Hey, boy! Ben, moi, je pense que ça va être Brandon Bossy. Là. Anderson s'est fait percer la dernière fois. Ah. Puis, tu sais, Bossy les a amenés en série. Il a connu quand même vraiment une super bonne fin de saison.
1: Ben oui.
0: Avec les Hurricanes de Caroline. Anderson était là un peu par statut, peut-être, en série. Puis, tu sais, statut, faut le dire vite, là. Mais là, le résultat du dernier match, il y a de quoi nous laisser perplexes, assurément.
1: Ben oui, hey, même que c'était une surprise pour plusieurs quand c'est Anderson qui avait amorcé les séries contre les Sénateurs. Plusieurs partisans des Hurricanes qui voulaient que ce soit Brandon Bossy parce que c'est Bossy qui les avait amenés là. Ouais. Ça, c'était une des belles histoires d'ailleurs de cette saison. Et une autre chose qu'on peut dire aussi, c'est criminel que le Canadien n'ait pas plus testé ce gardien-là.
0: Oh, c'est incroyable.
1: Il y avait tellement un coup à jouer si tu réussissais à tirer 20 fois par match sur Frédéric Anderson. Il n'est pas capable d'arrêter un ballon de plage. Il n'a jamais l'air en contrôle. Tu as absolument raison, Max. Si on ne va pas Bossy entre les deux poteaux ce soir, il y a un méchant problème.
0: Ben, je pense que ça va être Bossy, mais c'est rendu là. On peut toujours être surpris en série. Une chose est sûre, c'est que là, Vegas ont des choses, eux, à adresser en défensive. Tu peux pas donner 4 buts quand tu mènes 4-0 pour amener ce match-là en prolongation. De un, il y a des gens qui vont mourir du cœur. Première des choses. Deuxième des choses, c'est pas bon pour l'ambiance de l'équipe. C'est pas bon pour, tu sais, ce sentiment-là que t'as une forteresse, que t'es difficile à percer pis tout ça. Tu sais, je suis pas convaincu que Carter Hart se sent super bien présentement, là.
1: Moi non plus, mais écoute, pose la question à John Tortorella pis tu vas être chanceux si t'as une réponse de 10-20 secondes.
0: Ouais, je sais.
1: Pas lui qui va nous éclairer là-dessus. Non, t'as raison. Écoute, dans les 4 buts rapides, je te dirais que, tu sais, on a beaucoup parlé d'Anderson. Carter Hart a des choses à se reprocher sur les 4 buts rapides, certainement aussi.
0: Ah, assurément, tu sais, puis rendu là. Ça va être une série qui va aller jusqu'à la toute fin, j'en ai bien l'impression. Mais tu sais, le Vegas ont la faveur, ils ont gagné le match dernièrement. Tu sais, juste le fait que Brandon McNabb revienne au jeu avec une grille après avoir reçu une rondelle en pleine face.
2: Ouais.
0: Ça en dit long sur le désir de gagner de cette formation-là. Tu sais, le Vegas, on le vend en face. Personne veut voir Vegas gagner. Personne veut voir Carter Hart gagner. Puis c'est la réalité présentement. Ils ont le vent en face. Fait que ça, c'est souvent des éléments qui peuvent jouer en ta faveur, d'essayer de prouver à tout le monde que, regarde, on va le faire pareil. Là.
1: Exact. Brandon McNabb, à quel point ça a dû inspirer ses joueurs. Il avait l'air d'avoir le nez là, complètement rapiécé.
0: Ah oh, oui.
1: Sur le banc, je pense que ça a pris une cinquantaine de points de suture. C'était toute une blessure. Là. Écoute, une chance qu'on était en série, parce que je pense pas qu'en saison régulière, il jouait ce match-là. Et Brandon McNabb, et ça reste Brandon McNabb, là, mais je sais pas ce qu'il a mangé avant la finale, mais dans cette finale-là, il joue comme Raymond Bourque.
0: Mais il y en a plein, tu sais, Howden, on s'entendait pas à ça. Même Mitch Marner, c'est au-delà des espérances de ce que Marner nous a donné depuis son arrivée dans la Ligue nationale en série. Il est vraiment, mais vraiment très, très bon. C'est, tu sais, il faut lui donner, là, c'est un avec Vegas, c'est un joueur de série, sinon non.
1: Exact, là, parce que là, il y en a beaucoup qui critiquent les Maple Leafs en ce moment, avec raison un peu, mais on peut pas comparer des pommes et des oranges. Mitch Marner n'est pas passé proche de faire ça avec les Maple Leafs. Il n'a jamais marqué 2 buts, je pense, dans une même série avec les Maple Leafs.
0: Mais c'est parce que c'est dans l'ambiance là-bas. Puis tu sais, là, on est à la recherche à Toronto de celui qui va pouvoir virer ça de bord. Tu sais, Roy a été rencontré. Mais là, ils en ont rencontré 55, ça a l'air, là, John Chaika, GM. Un peu plus, puis Diane Bibeau va être interviewé. mais là, j'ai entendu Joe Pavelski, qui vient tout juste de prendre sa retraite de la Ligue nationale de hockey. On en est où dans ce dossier-là, Nick?
1: Ben, ça, je trouve ça super intéressant, parce que c'est un peu la trajectoire Martin Saint-Louis. Mon embauche, Joe Pavelski.
0: Oui,
1: est-ce qu'on essaye de recopier ce que les Canadiens ont fait? Joe Pavelski entraîne son fils dans le hockey mineur, le U15, en ce moment, avec les Capitals de Madison. Mais Joe Pavelski n'a aucune expérience vraiment comme entraîneur-chef dans un calibre de jeu sérieux. Mais comme Martin Saint-Louis, a la réputation d'être très scolaire, d'être un étudiant de la game, d'être quelqu'un qui a une compréhension très élevée du hockey. Ça pourrait fonctionner parce que ça a fonctionné avec Saint-Louis. La seule affaire, c'est que quand les Canadiens ont pris ce pari-là en embauchant Martin Saint-Louis, le Canadien est en reconstruction. Le Canadien pouvait se permettre que Martin Saint-Louis apprenne sur le tas, même s'il n'avait pas d'expérience comme entraîneur-chef dans une ligue sérieuse. Là, Joe Pavelski arrive, là. Ils doivent gagner. Il y a une urgence de gagner pour convaincre Austin Matthews de rester, d'embarquer dans le projet. Je sais pas si ça va être un retour. Je pense pas que ce soit une reconstruction complète. Il faut que tu donnes la conviction à quelque part à Austin Matthews que tu vas habiller une équipe qui est compétitive dans les 5-6 prochaines années. Joe Pavelski, le gars qui va faire ça. Parce que là, moi, moi, ce que je croyais comprendre, c'est qu'on voulait un gars d'expérience. C'est ça qui colle pas dans ma tête. La rumeur qui s'ébruitait, c'est que les Maple Leafs étaient à la recherche d'un candidat qui a de l'expérience. Et là, du jour au lendemain, on nous sort Joe Pavelski. Il y a quelque chose qui colle pas, il y a quelque chose qui fonctionne pas pour moi. Parce que si tu veux de l'expérience, Patrick Roy en a de l'expérience. Il était entraîneur-chef avec l'Avalanche, il était entraîneur-chef avec les Islanders. Il a coaché dans le junior, il a fait des voyages d'autobus, il a gagné pas mal partout où il est passé. Ouais, ce serait lui, si tu veux, l'expérience, selon moi, parce que la Violette s'en va à LA. Là.
0: Mais tu sais, il y a qui sinon? La Violette s'en va à LA, Roy là-bas, David Carr a dit non. Puis ça, David Carr qui dit non, c'est énorme dans la mesure où t'es même pas capable de sortir un gars du hockey universitaire pour l'amener à coacher Toronto.
1: Là, t'es une mauvaise foi, Max, parce que y a personne qui arrive à sortir du hockey universitaire, David Carr.
0: Non, je sais, sauf que c'est la Ligue nationale de hockey. À un moment donné, il fait 1 million par année à Denver, il va en faire 5 à Toronto. Là, c'est de dire non à toi, parce que t'as pas le choix. À Toronto, le prochain contrat de coach, c'est 5 x 5 ou 5 x 6, 5 x 7. Là, c'est ça, les contrats de coach, présentement. Tu t'en vas... Mais il y a comme une aura, il y a de quoi au-dessus de ce club-là présentement. Ça va prendre quelqu'un qui est teflon là-bas, vraiment. Puis c'est pour ça que plus ça avance, plus je me dis que Patrick Roy, c'est le candidat. Même, ça va faire bizarre en tête de le voir en arrière du banc des Maple Leafs.
1: Hey, tu dis, hein? Mais comme tu dis, ça prend quelqu'un qui est fait en acier. Là. Moi, je pensais que Craig Berube était cette personne-là. Mais si ce marché-là réussit à casser quelqu'un comme Craig Berube, ça va prendre qui, hein?
0: J'ai bien, bien
1: hâte de voir. Il y a une heure solide en maudit, Bérubé. Il a gagné la coupe avec les Blues, c'est un ancien tough. Mais moi, Patrick Roy, là, ce serait intéressant en maudit pour eux.
0: De toute façon, on va voir qu'il fasse ça dans la prochaine semaine. Là, encore peut-être 12-15 jours, puis ça va être nommé. Là,
1: Peut-être qu'il y en a 50 autres à interviewer aussi, Max.
0: Non, il va se rendre à 110. Là, c'est, à un moment donné, c'est parce que c'est pas une job. Tu cherches pas un fleuriste. Là, tu cherches, en tout cas...
1: J'ai jamais vu ça, personnellement. Non, moi non d'habitude, plus. Là, gros Max... là. En interview 5. T'as une courte liste, là.
0: Ils sont pas capables de faire les affaires comme tout le monde. Puis, pas que c'est une bonne chose de tout le temps faire les affaires comme tout le monde, mais ils sont juste pas capables de faire comme, regarde, on va trouver un candidat qui est normal, puis c'est tout le temps. Chaika, Chaika sera pas capable de transiger avec personne dans la ligue parce que tout le monde l'haït. Ça va être vraiment spécial.
1: Keith Pelly qui utilise l'intelligence artificielle pour évaluer des transactions. Écoute, t'es pas au bout de tes peines, Max. Parce que Chaika, c'est pas quelqu'un qui va penser de la même façon que nous.
0: Ah, je m'en rends compte, là, présentement. Ouais. Hey, Nick, merci de ton temps ce matin. Très gentil, on se revoit bientôt.
1: Yes, merci les gars, bientôt.
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0: Bon lundi ensoleillé, on vous salue. Merci d'être là avec nous autres dans vos 100 000 matins. Stéphanie Gagné, semaine sur l'heure, sur le coup de 9h, manquez pas, va être là tantôt. Puis nous autres, on poursuit ça jusqu'à son arrivée, jusqu'à 9h. Puis il y a plein de choses sur nos ondes aujourd'hui. Évidemment, Richard Zad sera là sur l'heure du lunch. C'est à ne pas manquer. Merci d'être branché dans vos 100 000 matins. À haut.
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1: Un vaste exercice en sécurité civile a été présenté durant la fin de semaine à la TUC. Une centaine de réservistes et de responsables de la réserve d'intervention d'urgence en sécurité civile, qu'on appelle la RIUS, ont été à la TUC samedi et dimanche pour un exercice qui a été une première au Québec. En fait, ce qui s'est passé, c'est qu'on a simulé différentes catastrophes qui peuvent survenir à la TUC, comme dans plusieurs régions, afin de permettre à ces gens-là de pouvoir s'entraîner. Parmi les scénarios catastrophes qui ont été imaginés, il y avait une tempête tropicale où des vents violents ont jeté des arbres dans des chemins. Il a fallu dégager ces chemins-là. Également, placer des sacs de sable à un endroit où il y a eu une inondation. Faire du porte-à-porte pour sensibiliser les gens dans des zones plus vulnérables, justement, au danger des incendies forestiers. Et puis, on a aussi coupé des arbres derrière le poste de la TUC de la Sûreté du Québec en guise de mesures d'atténuation de risque. C'est-à-dire que s'il y a un incendie forestier, le fait d'enlever des arbres, ça peut empêcher la propagation de l'élément destructeur. Je vous propose d'entendre Steve Boivin, qui est le directeur de la RIUSC, qui nous résume un peu là, l'objectif de la fin de semaine.
2: La réserve d'intervention a environ 12 mois, 13 mois d'existence. Pendant une année, on a formé, qualifié des gens. Et en fin de semaine, c'est un exercice à grand déploiement. 100 intervenants ont été mobilisés sur le terrain à la TUC. Et ça a permis d'exercer réellement, parce que oui, c'est un exercice, on a simulé une catastrophe, mais réellement, on a alerté des réservistes, des volontaires, on a mobilisé des volontaires, la municipalité nous a envoyé les tâches, nous a transmis des besoins à atteindre, et en plus, on a transporté les gens, on les a hébergés, alimentés, les gens ont pris leur douche ici, donc on a vraiment testé le système, puis de ce fait, on va pouvoir améliorer le système pour les prochains mois, les prochaines semaines.
1: Vous avez fait comme s'il y avait une réelle situation d'urgence, là, avec des situations qui pourraient survenir, là.
2: Tout à fait. Donc, ce qu'on a fait, c'est qu'on a fait du porte-à-porte de bienveillance. On a identifié par la municipalité. On a libéré des chemins d'accès pour des infrastructures essentielles. On a fait des digues de sable pour des infrastructures essentielles aussi. Donc, toutes des tâches que les municipalités, lors d'un événement catastrophique, pourraient nous demander de faire pour libérer leurs premiers intervenants, leurs travaux publics, afin de s'occuper des trucs urgents. Et nous, en zone chaude, hors zone chaude, donc en zone froide, on aurait pu intervenir lors d'un sinistre majeur.
1: Quel est le bilan qu'on en retire? Est-ce que ça a bien été de ce que vous avez vu?
2: 100%. Ouais. 100%. Écoute, c'est une réussite. Vraiment, les gens ont répondu présent, comme je vous disais. Les réservistes viennent de 13 régions administratives du Québec. Donc, on voit la force de la communauté. Les gens ont levé la main, ils ont répondu présent. Ils se sont transportés hier, je ne sais pas si vous m'en souvenez, mais il pleuvait beaucoup. Oui. Donc, ça a été quand même assez pénible. Et donc, on a vraiment atteint nos objectifs de l'alerte à la démobilisation, la structure d'accueil, la coordination sur le terrain, la protection des personnes, parce que il faut faire en sorte que les personnes soient en sécurité, même dans une situation de sinistre. Donc, tout ça est exercé. Oui, il y a des leçons apprises. Oui, on peut améliorer le système. Et chaque personne, chaque intervenant, chaque réserviste, cette semaine, vont recevoir un formulaire à remplir pour leurs observations. Et on va capter ça pour développer, améliorer le système.
1: Parlez-moi de la collaboration que vous avez eue avec la ville de la TUC, parce qu'on est dans les installations municipales. Je présume que la ville a dû collaborer avec vous de façon très étroite.
2: Très bel accueil de la ville de la TUC. Vraiment, là, le service incendie était présent toute la fin de semaine. Au début de la semaine, comme vous le savez, on a fait un exercice avec les autorités municipales. Donc, on a simulé la catastrophe mardi et mercredi pour vraiment faire du réalisme. Donc, qu'ils remplissent une demande d'accès à la réserve et qu'ils identifient les tâches à réaliser. Donc, cette semaine, on a fait ça. Et oui, la municipalité était présente, elle était accueillante, elle a contribué. Vraiment, là, pour les citoyens de la ville de la TUC, là, c'est A+, une grande réussite. Les responsables de la sécurité civile et incendie de la municipalité ont répondu présent.
1: J'ai même eu la chance de suivre quelques équipes hier et à l'éco-centre, par exemple, on a simulé une tornade. Et là, pour donner un exemple précis, là, il y avait vraiment un amoncellement d'arbres qui étaient sur le chemin. Il fallait dégager ça. Là. Ça a été une opération vraiment réelle à la pluie battante, à part ça.
2: Oui, il pleuvait beaucoup, donc des conditions difficiles, mais on a recréé les conditions qu'on vivrait lors d'un sinistre majeur. Exactement. Donc, effectivement, encore là, le réalisme était présent. Oui, ce qu'on avait simulé, c'est qu'on avait mis des débris dans un chemin d'accès. La municipalité nous a identifié ce chemin d'accès-là comme une route essentielle. Donc, on a simulé ça à l'éco-centre. Et toute la journée hier, ils ont ouvert, fait un tasser les débris, gérer les débris, et le chemin d'accès a été ouvert, donc réussi. Mais dans l'exercice, ils avaient caché un fil électrique. Donc, les chefs d'équipe, pour protéger les réservistes, se sont rendus, ont évalué la situation, ont trouvé le fil électrique, c'est un intrant qu'on avait mis dans l'exercice. Ils ont dit, OK, ça c'est une zone de sécurité, donc il ne faut pas aller là, pour que l'Hydro-Québec vienne débrancher le fil avant qu'on puisse... Donc, du réalisme, même dans l'exercice.
3: Oui, effectivement. Quelles sont les leçons qu'on peut tirer d'une fin de semaine comme celle qu'on vient de vivre?
2: La première chose, c'est de voir la force humaine qui veut l'aider.
3: Okay.
2: Moi, je vous le dis, la première leçon, c'est de dire les gens se sont présentés, malgré la température, c'est des volontaires, c'est des bénévoles. Les gens n'auraient pu dire, finalement, je vais passer. Non, toute personne, à partir de mercredi, qui ont répondu à l'appel de la mobilisation, se sont présentés. Comme je vous dis, ils proviennent de 13 régions du Québec. C'est impressionnant. Donc, ça, c'est une première chose. L'autre chose, c'est notre équipe de gestion qui ont coordonné sur le terrain l'accueil, les tâches, la répartition. Vous avez vu le centre d'hébergement qui est ouvert. Donc, ça, c'est une grande réussite. Comme je vous dis, la gestion de l'information, la priorisation des actions, ça, on va prendre ça en note. Et les observations des réservistes, là, moi, je vous dis ce que j'ai vécu cette fin de semaine, mais les réservistes ont vécu autre chose de l'autre côté et je veux obtenir leurs observations pour qu'on s'améliore.
3: Absolument. C'est un paquet de partenaires qui ont collaboré dans tout ça, là, durant cette fin de semaine-là?
2: Tout à fait. En premier lieu, la Ville, comme vous l'avez mentionné, une très belle partenariat avec la Ville. Mais nos organisations désignées, c'est la QBRS, l'Association québécoise de recherche et sauvetage. C'est les prévus, c'est une organisation désignée. C'est eux qui gèrent tout le bénévolat, donc tout le volontariat, les compétences. Pour être présent ici, il faut que la personne ait fait sa formation, ait ses équipements, ait ses dossards, donc tous ses équipements de sécurité. Et c'est la QBRS qui fait ça et qui mobilise. Donc, s'assure que les personnes vont être disponibles. Après ça, un coup sur le terrain, ça dépend de la tâche. Quand c'est lié au service aux sinistrés, c'est la Croix-Rouge. Parce qu'on est allé chercher l'expertise de la Croix-Rouge, comme vous comprenez. Ils font ça au quotidien. Et de l'autre côté, le déploiement de terrain, donc digues, des sacs de sable, les branches et tout, bien, on est allé chercher l'expertise de coordination terrain, de la SOPREU, qui n'est pas à expliquer, est très reconnue. Oui. Ils sont habitués d'être sur le terrain, de coordonner des équipes en sécurité. Et ce qu'on a vu hier, c'est vraiment le système qu'on avait réfléchi qui a été mis en œuvre.
3: On disait que, justement, votre organisme a 400 réservistes, mais c'est un nombre qui pourrait même grimper, là.
2: La volonté, c'est de grimper, puis oui, on se donne un objectif de régionaliser la force de réponse. Parce que l'objectif, vous comprenez, comme j'expliquais, en fin de semaine, pour avoir 100 intervenants, 13 régions ont été mobilisées, advenant un événement catastrophique où plusieurs municipalités sont touchées. L'objectif, c'est d'avoir le réserviste le plus près du sinistre possible. Donc, notre objectif, c'est de faire des camps de qualification, des formations dans toutes les régions du Québec pour avoir un plus grand nombre de réservistes, mais près du sinistre qui va se produire.
3: Donc, les gens de la TUC, Chamonix-Gan, Trois-Rivières pourraient être appelés à contribuer.
2: Il y a eu un camp de qualification à Trois-Rivières, mais c'est sûr qu'au cours de la prochaine année, 2027, on va revenir dans la région de la Mauricie pour faire de la formation.
1: Dans un instant, on parle avec Alexandre Bilodeau du service des incendies de Ville de la TUC, également avec le commandant d'intervention de la SOPFEU, Stéphane Hurier.
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1: On est de retour pour revenir sur l'exercice de sécurité civile qui a été effectué durant la fin de semaine par la réserve d'intervention d'urgence en sécurité civile. Il y avait une centaine de réservistes qui sont des gens qui ont un emploi dans la vie de tous les jours, mais qui, à titre bénévole, viennent apporter un coup de main si jamais une situation d'urgence survenait dans des municipalités. Évidemment, ça a été fait à la demande de Ville de la TUC qui a levé la main pour que l'exercice puisse se faire ici. Le service des incendies de la Ville est étroitement lié, justement, à cet exercice qui a été présenté durant la fin de semaine. Je vous invite à entendre le directeur adjoint Alexandre Bilodeau qui nous trace son bilan de cet événement.
5: C'est vraiment une participation au niveau de la préparation, la planification. On a fait les liens, on s'est vraiment impliqué au niveau du prêt de bâtiments municipaux. On a fait beaucoup de planification avec les gens de la RIUSC, des différents organismes, de la Croix-Rouge également. Essentiellement, ben, ça nous fait plaisir de recevoir tout ce beau monde-là là, dans un exercice aussi concret que ça, qui est une première au Québec.
3: Puis je sais que vous avez suivi là, pas mal, vous avez suivi les étapes là, de la journée d'hier notamment. Là. Quelle est l'appréciation justement du service des incendies par rapport à ce qu'on a pu voir sur le terrain?
5: Très bonne question. On a vu vraiment les mécanismes, le rouage de la RIUSC. Donc, c'est très concret de voir ces gens-là à pied d'œuvre sur le terrain, dans les différents ateliers pratiques là, qu'on avait sur le terrain. Là. Je rappelle qu'il y a eu du porte-à-porte de sensibilisation qui était en lien avec un projet qu'on avait aussi sur le territoire au niveau de l'atténuation des risques de feux de forêt, donc de la sensibilisation. Concrètement, dans des secteurs qui sont déjà connus un petit peu plus vulnérables au risque de feux de forêt. Il y a également eu le montage du centre d'hébergement qui est le Colisée municipal, qui est déjà prévu au cadre du plan municipal de sécurité civile. Donc, il y a réellement eu des lits de camp montés comme si on accueillait vraiment une quantité de sinistrés. Et également, il y a eu des travaux de coupe de gestion de combustible vers l'arrière du poste de police en vue de diminuer la charge calorifique d'un potentiel incendie de végétation pour justement protéger une infrastructure essentielle comme le poste de police local. Donc, ça a été très concret. Les gens ont travaillé de façon sécuritaire, structurée. Tout ça était dirigé dans un poste de commandement. Donc, ça a été fait vraiment avec brio.
3: On parlait justement des travaux derrière le poste de la Sûreté du Québec. C'est important de le mentionner, c'est pas une coupe à blanc qui a été faite là.
5: Effectivement, c'est un des sites qui avait été identifié dans l'analyse de risque de la SOPFEU pour justement protéger des infras essentielles. Et souvent, l'idée que les citoyens peuvent se faire, c'est que c'est comme des coupes à blanc qu'on fait, mais c'est réellement pas ça. Je pense que tu l'as vu aussi, ouais. Michel. C'est vraiment un éclaircissement. Donc, on enlève, on réduit la quantité d'arbres et la densité de combustible. Par contre, ça demeure tout de même très esthétique aussi, tout en étant beaucoup moins dangereux pour la propagation d'incendies forestiers.
3: Ça, c'était à la suite de recommandations de la SOPFEU, là, cet éclaircissement-là. Et c'est pas le seul site où ça pourrait être fait? Là.
5: Effectivement, il y a plusieurs sites au total. Il y a 30 sites qui sont un peu partout sur le territoire de l'agglomération de la TUC. Donc, celui-là, c'est le premier qui fait un exemple concret. Là, ça nous permettra également de fournir des photos avant-après. C'est un peu pour montrer aux citoyens à quoi ça peut ressembler, ce type de travaux de gestion de combustible.
3: Et sans parler des sites nécessairement, mais ce sont tous des sites là qui avec une certaine importance là au niveau névralgique. Là.
5: Tout à fait. Ce sont tous des sites qui contiennent une infrastructure essentielle. Ou par exemple des tours de télécommunication qui ont un attrait très important, surtout en matière d'urgence et de résilience municipale, des générateurs de risque là, auxquels on veut qu'ils soient protégés contre les feux de végétation. Donc, c'est vraiment tous des sites d'infrastructures essentielles, donc il y a vraiment un plus-value à faire ces travaux-là sur le territoire.
1: C'était Alexandre Bilodeau, le directeur adjoint du service des incendies de Ville-de-la-Tuque.

Le soleil sera présent aujourd'hui, maximum près de 28. L'indice ultraviolet de 8 ou très élevé. Ça demeure dégagé pour ce soir. Cette nuit, un peu de brouillard. Soyez prudents, minimum près de 11. Pour demain mardi, du soleil, un peu de brouillard le matin, maximum près de 28. C'est 11 degrés au centre-ville de la Tuque.

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1: Ben voilà, c'est tout pour notre rendez-vous d'aujourd'hui. Merci d'avoir été là. 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Passez une belle journée, profitez-en bien, le soleil sera avec nous aujourd'hui. On se reparle demain 8h45. Le meilleur de la musique suit dans un instant.

0: Alors voilà, c'est terminé pour vous à 100 000 matin. Bon, aujourd'hui, on va se retrouver demain. Merci d'avoir été là. On va surveiller ça, évidemment, la finale de la Coupe Stanley. C'est complètement fou ce qui se passe. On suit ça de près, savoir qui va lever le gros trophée. Ben meilleur d'en jaser avec Luc Gélinas demain dans la game. Fait que passez une belle journée, Fred. Merci.
1: Ben, ça me fait plaisir, Mac. Voyons.
0: À demain, tout le monde. Salut.
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2: Lundi, bon début de semaine, bon matin, bienvenue à Haut pour le meilleur de la musique partout au Québec. Exactement la recette parfaite pour bien amorcer la semaine. Stéphanie Gagné qui vous accompagne jusqu'à midi. Et ce matin, on va vous présenter les films d'horreur qui ont la cote dernièrement au cinéma. La folie du Dot Cake qui s'empare de nos restaurateurs. Un jeune de 11 ans qui lance un jeu de société. Et on a des détails sur le mariage de Taylor Swift et de Travis Kelce qui aura lieu au Madison Square Garden. Ouais, faut pas mal de place pour pas mal de monde. Sinon, en musique, R.E.M., Harry Styles, les Cowboys fringants à venir. Et pour cette chanson, c'est le souhait de retrouver sa vie simple d'enfant qui est à l'honneur. Out to my family, The Cranberries à Haut.

Lorsque vous vous lancez dans le projet de jouer à des jeux de société, qu'est-ce qui est populaire chez vous? À la maison, il y a Cranium, le format junior. Ma fille trippe un peu trop là-dessus. Headster, c'est sûr que ça pogne. Mon vieux Twister que j'ai depuis l'âge de 10 ans. Mais là, il y a un jeune de 11 ans qui a créé son propre jeu de société. Ça s'est fait dernièrement. Je vous le présente dans quelques minutes, mais juste avant, de 2002, très, très cool, M&M à haut.

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1: Un jeune qui a toutes les raisons d'être fier de son travail, Arthur Leclerc, qui a 11 ans, qui a créé un jeu de société pour mettre en vedette une de ses passions. Lionel Messi, ça vous dit quelque chose? Ouais. Le soccer, le foot français et le jeu qui s'appelle Street Baller, qui est en vente à 45 $ plus les taxes sur son site web. Et là, pour faire les 50 premières copies, les prototypes, a vendu des popsicles, nettoyé des piscines, il a lavé des autos, il a pelleté des entrées, il a ramassé des feuilles, il a investi 700 $ pour fabriquer les 50 premières copies. Son père l'a aussi aidé pour le matériel. Et c'est un jeu de stratégie, un jeu de tactique pour les fans de sport, mais pour les fans de jeux de société, des heures de travail qui, je le souhaite, seront payantes pour lui et pour le futur. Allez sur le site de O pour voir le jeu de plus près. Vous êtes à O pour le meilleur de la musique. R.E.M., un classique Losing My Religion, ça s'en vient.
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Voici Francis de Grandpré.

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1: C'est fou de voir à quel point on nous propose au cinéma des films d'horreur. Il y en a trop, à mon avis, puis je suis pas tellement fan de ça, je suis complètement moumoune. Mais l'affaire, c'est ça que ça explique, c'est tellement populaire. Ce sont les films qui se retrouvent dans le top 5 du box-office, encore une fois. En tête, c'est un film parodique des films d'horreur qui est à l'honneur, avec la franchise Scary Movie qui a fait son retour, et le public a répondu présent. Donc, on a fait beaucoup d'argent, 55 millions de dollars aux États-Unis pour la première fin de semaine de projection. En deuxième place, on y retrouve le film Master of the Universe, le maître de l'univers. Et en troisième position, c'est le film Backroom et encore Obsession qui sont là. Films d'horreur, encore une fois, qui sont à l'affiche un peu partout au Québec. Yellow Card, à venir à O.
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6: Ici Michel Scarpino. Louise Arbour devient officiellement ce matin la prochaine gouverneure générale du Canada. L'ancienne juge de la Cour suprême et haut-commissaire des Nations unies aux droits de l'homme succédera à Mary Simon, qui a été la première gouverneure générale autochtone du Canada. La cérémonie se tiendra au bâtiment du Sénat du Canada dans quelques minutes. La tempête tropicale Boris s'est formée et devrait provoquer de fortes pluies, des inondations et éventuellement des glissements de terrain dans certaines régions de la côte pacifique du sud du Mexique, a indiqué le Centre national des ouragans des États-Unis. Boris se trouvait à environ 135 km au sud-est d'Acapulco. Et puis le chef conservateur Pierre Poilievre fera valoir aujourd'hui, lors d'un discours à Calgary, qu'un changement des politiques fédérales apaiserait les inquiétudes en Alberta. C'était vos actualités Arsenal Média.

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Côté budget pour le mariage de Taylor Swift et Travis Casey, je pense qu'on peut s'attendre à beaucoup d'extravagance. Puis là, on a quelques détails en lien avec cet événement qui aura lieu le 3 juillet prochain. Hey, on fait même ça au Madison Square Garden. C'est une salle de spectacle à New York. Vous dire à quel point il faut avoir de la place pour combler tout le monde. Détails dans quelques minutes, mais juste avant, High and Dry de 1995 et Radiohead à haut.

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1: On peut dire que c'est dans la catégorie potin, mais bon, ça fait du bien de pouvoir parler de gens heureux avec le couple chouchou Taylor Swift et Travis Kelce qui ont choisi le Madison Square Garden à New York, qui est une grande, grande salle de spectacle où aussi il y a des compétitions sportives. C'est là que ça va se passer pour officialiser leur union en présence de 1200 invités le 3 juillet prochain. On a voulu faire ça à l'abri du public. Alors, le Madison Square Garden n'a pas de fenêtre dans laquelle les paparazzis auraient pu s'immiscer. Le stationnement souterrain qui permet une entrée et une sortie à l'extérieur des yeux des admirateurs. Et les invitations auraient été envoyées par message texte aux invités. Et non, un faire-part physique pour pas que ça circule puis que ça se revende au gros prix. Il y a une grosse équipe de sécurité qui va travailler là-dessus. Puis on dit que le chanteur Benson Boone et la mannequin Carly Kloss qui auraient supposément déjà reçu leur invitation. Alors, ce n'est que le début. D'ici le 3 juillet, on va en parler encore et encore. Summer, Homewrecker, la chanson de l'été à venir à haut. Oh!

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C'est tard cette année, c'est le 21 juin prochain, c'est là que ça va se passer pour la fête des pères. Tu vois qu'il y a un petit peu moins de visibilité que les mamans lorsqu'il y a fête de ce genre. Voici Blue Ridge Band à

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1: Vous êtes des parents de jeunes qui vont participer au Boucan cet été. Alors, aujourd'hui, il y a rencontre informative. C'est à 18h. Ski La Tuque, sur la rue des Biens. La rencontre qui est pas obligatoire, mais va vraiment être utile pour avoir des informations importantes sur comment ça va se passer, pour poser vos questions, pour sentir que votre enfant est prêt pour passer un bel été avec toute l'équipe du Boucan. Alors, belle rencontre, on vous rappelle aujourd'hui 18h au Ski La Tuque pour les parents, puis vous pouvez apporter les enfants aussi, ça va peut-être les rassurer un peu pour ceux et celles pour qui c'est une petite nouveauté cet été. Vous êtes à Haut 97.1 dans le Haut-Saint-Maurice.
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5: Ici Michel Scarpino, une centaine de réservistes et de responsables de la réserve d'intervention d'urgence en sécurité civile sont venus à Latuc samedi dimanche pour un exercice qui a constitué une première au Québec. Les réservistes bénévoles, assistés de la Croix-Rouge et de la Sopfeu, ont effectué différentes manœuvres pouvant survenir en situation d'urgence en forêt. L'objectif était de les entraîner. Et d'ailleurs, la réserve d'intervention d'urgence en sécurité civile va bientôt intensifier ses efforts en recrutement de réservistes dans toutes les régions du Québec. Actuellement, 400 personnes provenant de partout au Québec sont bénévoles au sein de la RIUSC, mais on veut la développer et rapprocher les bénévoles des lieux où des sinistres pourraient se produire. Et puis la tempête tropicale Boris s'est formée et devrait provoquer de fortes pluies, des inondations et éventuellement des glissements de terrain dans certaines régions de la côte pacifique du sud du Mexique, a indiqué le Centre national des ouragans des États-Unis. C'était vos actualités. 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

vu sur TikTok puis encore les réseaux sociaux qui fait un buzz. On l'appelle le dot cake. Que vous ayez la dent sucrée, la dent salée, parce que là, ça, c'est une dose massive de sucre, là. Vous avez sûrement vu ça passer. Je vous explique le phénomène qui a maintenant atteint le Québec avec une certaine intensité. Mais juste avant, Kings of Leon, à haut pour le meilleur de la musique.

0: trop tard.
1: Soyez au travail, sur la route ou encore dans une salle d'attente, mais au moins avec une bonne trame de fond. Soit le meilleur de la musique. Merci d'être là. Stéphanie Gagné qui vous accompagne jusqu'à midi et Loud à l'instant. À haut.

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1: Je pense que c'est bon d'expliquer ce que c'est au départ avant de comprendre le phénomène, le fameux dot cake, D-O-T. C'est un petit gâteau, dans le fond, c'est vraiment un mélange de gâteau Dunkin' Hines qu'on achète en magasin, qu'on fait cuire dans un ramequin ou encore un petit bol en carton. Et par la suite, on met une bonne dose massive de crémage là-dessus lorsque c'est cuit et c'est prêt. Puis on trempe ça dans des petits bonbons. Et c'est le gros boss. C'est parti. Ça vient de New York, là. Ça s'est vu sur les réseaux sociaux, sur TikTok. Les dot cakes qui ont connu un succès fulgurant là-bas. Il y en a qui font des files d'attente à partir de 6 heures le matin devant les boulangeries pour mettre la main sur des dot cakes. Il y en a même qui pleurent. Imaginez-vous quand ça marche pas puis qu'il y en a plus. Et au Québec, on est rendu avec ça. C'est environ une dizaine de dollars. Et certains ont embarqué dans cette vague-là. Ça crée une certaine folie. Ça me donne l'impression que c'est quand même éphémère et temporaire. Il n'y a rien de mieux qu'une bonne crème molle pour une dose de sucre, surtout l'été, mais on verra ce que ça va donner. Vous, est-ce que vous avez déjà goûté au dot cake? Ça m'intéresse. À venir en musique, Mumford & Sons.
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0: en vacances. Orange Lessard, qui est notre Stéphane qu'on a vu à Survivor Québec. C'est en nouveauté pour vous avec Classe Moyenne pour le meilleur de la musique. Ah oh!
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1: Ça passe vite lorsqu'on est en bonne compagnie. La preuve, c'est déjà terminé pour le meilleur de la musique en avant-midi. Je vous laisse au bon soin du sympathique, généreux et un peu intense musicalement parlant. Richard Zatirois pour Les Grands Bazous, aux côtés de Sylvain Caron et ce partout au Québec. On se dit à demain pour le meilleur de la musique en avant-midi sur le coup de 9h. Soyez prudents dans vos déplacements et bonne heure de lunch. Ciao!
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5: Ici Michel Scarpino, une centaine de réservistes et de responsables de la réserve d'intervention d'urgence en sécurité civile sont venus à Latuc samedi dimanche pour un exercice qui a constitué une première au Québec. Les réservistes bénévoles, assistés de la Croix-Rouge et de la Sopfeu, ont effectué différentes manœuvres pouvant survenir en situation d'urgence en forêt. L'objectif était de les entraîner. Et d'ailleurs, la réserve d'intervention d'urgence en sécurité civile va bientôt intensifier ses efforts en recrutement de réservistes dans toutes les régions du Québec. Actuellement, 400 personnes provenant de partout au Québec sont bénévoles au sein de la RIUSC, mais on veut la développer et rapprocher les bénévoles des lieux où des sinistres pourraient se produire. Et puis la tempête tropicale Boris s'est formée et devrait provoquer de fortes pluies, des inondations et éventuellement des glissements de terrain dans certaines régions de la côte pacifique du sud du Mexique, a indiqué le Centre national des ouragans des États-Unis. C'était vos actualités. 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
2: Ben salut tout le monde, oui, vous êtes en compagnie de Richard Zedd, c'est roi.
3: Surprise!
2: Grosse surprise, et celui qui vient de dire surprise, c'est Sylvain Caron.
3: Hello!
2: Fidèle alcoolique.
3: Oui, hey, fais attention à ce que tu vas dire.
2: J'allais te dire, on va te prendre une bière, mais on a un show à faire.
3: Non, c'est ça, on va commencer par le show, puis peut-être un bon lunch après, sous ton bras, ça serait bien parfait.
2: Hey, il fait tellement beau à peu près partout au Québec. Un show radio qui commence avec AC/DC, la pièce Shoot to Thrill de l'album Back in Black. Le chanteur Brian Johnson, oui? On lui a demandé d'où venait l'idée de cette chanson. Lui est tombé sur un article de journal sur la vie d'un pusher qui faisait sa tournée quotidienne dans les banlieues de Londres, un peu comme un livreur de pizza.
3: Oui, oui.
2: Puis lui vendait surtout des drogues à des femmes au foyer seul.
3: OK, pour profiter un peu de... Comme un vendeur de balayeuse à une certaine...
2: J'invente rien. Okay. Moi, je vous informe. Et c'est l'histoire de cette chanson. Shoot.

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1: 8 juin aujourd'hui, le 8 juin, mais en 1985, le groupe Tears for Fears se retrouve au sommet du palmarès américain et à peu près partout dans le monde avec un classique de l'époque New Wave qui s'appelle Everybody Wants to Rule the World. Mm-hmm. Toujours, je dirais, toujours pertinent le titre de cette chanson. Et eux ont

0: gagné la meilleure chanson au Brit Awards en 1986. C'est un peu comme notre gala de la disque.
1: Exact.
0: Ça. Meilleure chanson, chanson de l'année. Une chanson dont les paroles parlent de contrôle, de pouvoir et de corruption.
1: Mais tout un classique pour vous autres.
0: Voici Tears for Fears avec Everybody.
1: Oui, tu l'as. Everybody Wants.
0: To Rule the World. Ah, il y a trop de R et de W dans cette chanson. Le meilleur de la musique, c'est toujours ici à O.
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0: ici, c'est toujours le meilleur de la musique sur le réseau Arsenal Media. Nous sommes le plus grand radiodiffuseur au Québec.
1: Sans l'ombre d'un doute à part de ça.
0: Et des chiffres qui montent de seconde en seconde.
1: Effectivement, oui. Que franchement, vous êtes fidèles au poste. On vous en dit un gros merci.
0: On a un quart d'heure non-stop devant nous avec, entre autres, Green Day, Def Leppard. Il y aura Bush avec la chanson Glycerine, clip qui a remporté plusieurs prix, notamment le MTV Video Music Award en 96, les choix des téléspectateurs. Meilleure vidéo alternative. Hey, je vais aller me chercher un café.
2: Oui, je pense.
0: Dans un instant, Bush avec Glycerine.
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2: 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Ce mois-ci, on rencontre Geneviève Ellie du service du loisir, de la culture et de la vie communautaire de la ville de Latuc. Peux-tu me dire quel type de bénévolat on peut faire pour le service du loisir?
4: En fait, le bénévolat chez nous est très varié. Les citoyens peuvent s'impliquer lors d'événements familiaux, d'activités sportives ou culturelles, ou encore sur certains comités. Il y en a vraiment pour tous les intérêts et pour tous les niveaux d'implication.
2: Quelles qualités ou compétences recherchez-vous chez les bénévoles?
4: On recherche surtout des gens motivés, fiables et qui aiment travailler en équipe. Le sourire et l'envie de contribuer à la communauté, c'est ce qui compte le plus.
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2: Et comment on fait pour s'inscrire comme bénévole?
4: Il suffit de communiquer avec le service du loisir, de la culture et de la vie communautaire par courriel à loisirsetculture@commercialville.latuc.qc.ca. Ensuite, nous discutons avec eux de leurs intérêts, de leur disponibilité et des types d'activités qui leur conviendraient le mieux. 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
1: Merci, Madame Geneviève Ellie, du service de loisirs, de la culture et de la vie communautaire de Ville de Latuc, d'entreprendre dans votre communauté.
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0: Il y avait Linkin Park avec Numb au meilleur de la musique. Qu'est-ce qu'il faut suivre dans le monde du sport, Sylvain?
1: Bon, on va commencer par ce soir. Donc, les Blue Jays de Toronto qui retrouvent leur domicile parce que Lou Combs a fait ses deux spectacles au cours de la fin de semaine au Rogers Center. Donc, les Blue Jays débutent une série face aux Phillies de Philadelphie. Demain soir, il va s'en dire, match numéro 4 de cette série. Quasi improbable, la Coupe Stanley. C'est incroyable le nombre de rebondissements dans cette série finale-là. Ça n'a pas de bon sens. Alors que demain, ben, c'est le match numéro 4, série menée, vous le savez, par les Golden Knights de Las Vegas. Et rapidement, Richard, ben, ça commence jeudi pour la Coupe du monde de soccer avec le Mexique qui affronte l'Afrique du Sud, le Canada. Premier match, vendredi, on aura la chance d'y revenir.
0: On va suivre ça de près. Voici Robert Charlebois avec Cauchemar, le meilleur de la musique. C'est toujours ici, à haut.
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1: Ben, c'était les Cowboys fringants avec le Shaq à Hector pour conclure ce show radio. Demain, entre autres, Jean Leloup, Nirvana, Aerosmith. Merci, Sylvain Caron, la production de ce show radio.
2: Oui, bon après-midi et on se retrouve demain.
1: On va aller prendre une belle grande marche. Il fait beau.
2: Seigneur, c'est pas dans tes aides d'habitude, ça. Ben, ça ressemblait à d'autres choses dans ton cas.
1: Non, j'ai pas fini. C'était pour aller jusqu'à Microbrasserie.
2: OK, c'est ça.
1: À demain, tout le monde. Salut.
3: Bye.
4: Dans un instant, que le meilleur.

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13: Ici Michel Scarpino, une centaine de réservistes et de responsables de la réserve d'intervention d'urgence en sécurité civile sont venus à la TUC samedi dimanche pour un exercice qui a constitué une première au Québec. Les réservistes bénévoles, assistés de la Croix-Rouge et de la Sopfeu, ont effectué différentes manœuvres pouvant survenir en situation d'urgence en forêt. L'objectif était de les entraîner. Et d'ailleurs, la réserve d'intervention d'urgence en sécurité civile va bientôt intensifier ses efforts en recrutement de réservistes dans toutes les régions du Québec. Actuellement, 400 personnes provenant de partout au Québec sont bénévoles au sein de la RIUSC, mais on veut la développer et rapprocher les bénévoles des lieux où des sinistres pourraient se produire. Et puis la tempête tropicale Boris s'est formée et devrait provoquer de fortes pluies, des inondations et éventuellement des glissements de terrain dans certaines régions de la côte pacifique du sud du Mexique, a indiqué le Centre national des ouragans des États-Unis. C'était vos actualités. 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
3: Hello, hello, bon début d'après-midi, bon début de semaine. Olivier Poitras qui vous retrouve dans le meilleur de la musique en ce lundi 8 juin. Bien content de vous savoir là. J'espère que là, dimanche, s'est bien passé de votre côté. Alors, vous êtes à la bonne place pour les plus gros hits des dernières années, entre autres Yellow Card et Good Charlotte. Ça s'en vient dans les prochaines avec Bedroom Posters. On va voir Ex-Ambassadors avec Renegades. On parle avec Matt Mason et Downstairs. Je vous souhaite un bon lundi sur nos ondes.

présentement un très grand succès radio et ça ramène un brin de nostalgie pour les fans de Good Charlotte qui se sont associés avec Yellow Card pour la chanson Bedroom Posters. C'est ce qu'on s'offre à l'instant. Le meilleur de la musique, c'est ici, à Oh!

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1: Le meilleur endroit pour réécouter les chroniques des dernières semaines, des entrevues, des moments radio que vous avez peut-être manqué, sur le site de Haut, que ce soit pour les 100 000 matins, que ce soit dans le retour à la maison, dans le trafic. Également, vous avez tout ça dans la section rattrapage, oui, et vous avez aussi l'occasion de pouvoir nous écouter en ligne. Partout où vous soyez, que ce soit bon via l'Internet, via votre téléphone cellulaire, vos appareils intelligents, que ce soit partout, on est là avec vous dans le meilleur de la musique jusqu'à 15h dans les prochaines minutes qui s'en vient, entre autres Blur avec Song 2 et au retour, Tame Impala avec Dracula. Restez là.
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1: Que je vous partage ça, ma fille a fait de moi un papa fier en fin de semaine. Fan de baseball que je suis depuis que je suis tout petit, j'ai commencé à jouer à l'âge de 5 ans, ben voilà que maintenant ma fille aime le baseball. On a été joué en fin de semaine un peu. On a été dans un magasin que je n'aimerais pas, acheter certains articles pour la faire pratiquer encore plus. Fan des Blue Jays maintenant, elle a même sa casquette officielle. Ouais, c'est formidable. Dans les prochaines minutes, la musique de Youngblood avec Zombie, ça s'en vient.
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2: Ici Michel Scarpino, une centaine de réservistes et de responsables de la réserve d'intervention d'urgence en sécurité civile sont venus à la TUC samedi dimanche pour un exercice qui a constitué une première au Québec. Les réservistes bénévoles, assistés de la Croix-Rouge et de la Sopfeu, ont effectué différentes manœuvres pouvant survenir en situation d'urgence en forêt. L'objectif était de les entraîner. Et d'ailleurs, la réserve d'intervention d'urgence en sécurité civile va bientôt intensifier ses efforts en recrutement de réservistes dans toutes les régions du Québec. Actuellement, 400 personnes provenant de partout au Québec sont bénévoles au sein de la RIUSC, mais on veut la développer et rapprocher les bénévoles des lieux où des sinistres pourraient se produire. Et puis la tempête tropicale Boris s'est formée et devrait provoquer de fortes pluies, des inondations et éventuellement des glissements de terrain dans certaines régions de la côte pacifique du sud du Mexique, a indiqué le Centre national des ouragans des États-Unis. C'était vos actualités. 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

Le meilleur de la musique qui se poursuit jusqu'à 15h. Olivier Poitras qui vous accompagne. Un gros merci d'être là. Dans les prochaines minutes, vous aurez droit à la musique de Somber. Ça s'en vient avec Homebreaker. Et tout de suite, c'est le duo d'Alex Warren et de Jelly Roll qui s'en vient avec Bloodline. Un bon lundi chez nous.

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1: Si vous êtes de ceux qui suivent la finale de la Coupe Stanley entre les Hurricanes et les Golden Knights, je vais vous dire une affaire. Vous êtes sûrement pas déçus du spectacle qu'on nous offre. Hein? Vous avez sûrement vu le match de samedi. 4-0. Vegas qui est devant, les Hurricanes qui reviennent de l'arrière. Prolongation, deuxième prolongation, victoire des Knights, 5-4. Et la série qui va se poursuivre du côté de Vegas demain soir. Non, il n'y a pas de match ce soir, c'est demain. La prochaine rencontre, match numéro 4. Les Golden Knights qui est devant, 2-1 dans cette série finale-là. Ouais, c'est serré et on aime ça. Dans les prochaines minutes qui s'en vient, la musique de Somber avec Homebreaker. Je vous souhaite un bon lundi.

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Je vais prendre le temps de vous remercier d'être branchés sur les ondes de haut, peu importe d'où vous nous écoutez, de quelle façon vous êtes là. Toujours un plaisir de vous savoir chez nous. Tout de suite, c'est la musique de Greenwoods, avant qu'il soit trop

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Mais... toujours le fun de passer mes débuts d'après-midi en votre compagnie. Vous serez bien servi dans les prochaines minutes parce qu'à compter de 15h, ben, c'est le trafic. Et à 18h, manquez pas les hits avec Chuck Noël. Nous, on se retrouve demain. Je vous souhaite une excellente journée sur les ondes de haut.

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3: Ici Michel Scarpino, des centaines de travailleurs du milieu communautaire ont participé aujourd'hui à une mobilisation provinciale pour dénoncer le sous-financement du milieu devant le bureau de circonscription de la première ministre à Saint-Constant. Ils réclament un financement stable et récurrent, ainsi que l'ouverture d'une table de négociation avec le gouvernement. Le comité consultatif sur les changements climatiques a publié ce matin son 9e avis qui comprend 14 recommandations. L'avis invite le gouvernement du Québec à instaurer la tarification dynamique de l'électricité, à interdire les nouveaux raccordements au gaz naturel et à réduire la demande en énergie du parc immobilier. Et puis les différents corps policiers de la province relancent dès aujourd'hui leur opération nationale concertée. Les services de police du Québec, en collaboration avec les contrôleurs routiers, vont surveiller la vitesse et les comportements des automobilistes et des camionneurs aux abords des chantiers routiers. C'était vos actualités Arsenal Média.
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La tuque, bon début de semaine, bon lundi 8 juin, Clo qui prend la relève, c'est moi qui vous accompagne jusqu'à 18h dans le show du retour qui lui est présenté par le Bar La Voûte. Ayant passé encore des gros événements à venir du côté du Bar La Voûte, on pourra s'en reparler. Sinon, 27 degrés centre-ville La Tuque, gros soleil, fait beau, fait chaud, sortez vos maillots sérieusement, la semaine qui s'en vient s'annonce des plus magnifiques. À côté météo, côté mercure, évidemment, si vous appréciez la chaleur comme moi, vous serez des plus gâtés, c'est sûr et certain. Faut en profiter. On l'a tellement attendu, cette température-là, donc on en profite. On est au meilleur de la musique. Qu'est-ce qu'on vous envoie dans les oreilles? Mumford & Sons viennent faire leur tour. Oasis également, chanson que j'adore, Don't Look Back in Anger. Et tout de suite, on ouvre le show avec Pink. Bon retour chez vous!

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1: Un vaste exercice en sécurité civile a été présenté durant la fin de semaine à la TUC. Une centaine de réservistes et de responsables de la réserve d'intervention d'urgence en sécurité civile, qu'on appelle la RIUS, ont été à la TUC samedi et dimanche pour un exercice qui a été une première au Québec. En fait, ce qui s'est passé, c'est qu'on a simulé différentes catastrophes qui peuvent survenir à la TUC, comme dans plusieurs régions, afin de permettre à ces gens-là de pouvoir s'entraîner. Parmi les scénarios catastrophes qui ont été imaginés, il y avait une tempête tropicale où des vents violents ont jeté des arbres dans des chemins. Il a fallu dégager ces chemins-là. Également, placer des sacs de sable à un endroit où il y a eu une inondation. Faire du porte-à-porte pour sensibiliser les gens dans des zones plus vulnérables, justement, au danger des incendies forestiers. Et puis, on a aussi coupé des arbres derrière le poste de la TUC de la Sûreté du Québec en guise de mesures d'atténuation de risque. C'est-à-dire que s'il y a un incendie forestier, mais le fait d'enlever des arbres, ça peut empêcher la propagation de l'élément destructeur. Je vous propose d'entendre Steve Boivin, qui est le directeur de la RIUSC, qui nous résume un peu là, l'objectif de la fin de semaine.
2: La réserve d'intervention a environ 12 mois, 13 mois d'existence. Pendant une année, on a formé, qualifié des gens. Et en fin de semaine, c'est un exercice à grand déploiement. 100 intervenants ont été mobilisés sur le terrain à la TUC. Et ça a permis d'exercer réellement, parce que oui, c'est un exercice, on a simulé.

0: Bienveillance, on a identifié par la municipalité, on a libéré des chemins d'accès pour des infrastructures essentielles, on a fait des digues de sable pour des infrastructures essentielles aussi. Donc, toutes des tâches que les municipalités, lors d'un événement catastrophique, pourraient nous demander de faire pour libérer leurs premiers intervenants, leurs travaux publics, afin de s'occuper des trucs urgents. Et nous, en zone chaude, hors zone chaude, donc en zone froide, on aurait pu intervenir lors d'un sinistre majeur.
1: Quel est le bilan qu'on en retire? Est-ce que ça a bien été de ce que vous avez vu?
0: 100%. Ouais. 100%. Écoute, c'est une réussite. Vraiment, les gens ont répondu présent, comme je vous disais. Les réservistes viennent de 13 régions administratives du Québec. Donc, on voit la force de la communauté. Les gens ont levé la main, ont répondu présent. Ils se sont transportés hier, je ne sais pas si vous en souvenez, mais il pleuvait beaucoup. Ouais. Donc, ça a été quand même assez pénible. Et donc, on a vraiment atteint nos objectifs de l'alerte à la démobilisation, la structure d'accueil, la coordination sur le terrain, la protection des personnes, parce que il faut faire en sorte que les personnes soient en sécurité, même dans une situation de sinistre. Donc, tout ça est exercé. Oui, il y a des leçons apprises. Oui, on peut améliorer le système. Et chaque personne, chaque intervenant, chaque réserviste, cette semaine, vont recevoir un formulaire à remplir pour leurs observations. Et on va capter ça pour développer, améliorer le système.
1: Parlez-moi de la collaboration que vous avez eue avec la ville de Latuque, parce qu'on est dans les installations municipales. Je présume que la Ville a dû collaborer avec vous de façon très étroite.
0: Très bel accueil de la Ville Atique. Vraiment, là, le service incendie était présent toute la fin de semaine. Au début de la semaine, comme vous le savez, on a fait un exercice avec les autorités municipales. Donc, on a simulé la catastrophe mardi et mercredi pour vraiment faire du réalisme. Donc, qu'ils remplissent une demande d'accès à la réserve et qu'ils identifient les tâches à réaliser. Donc, cette semaine, on a fait ça. Et oui, la municipalité était présente, elle était accueillante, elle a contribué. Vraiment, là, pour les citoyens de la ville de Latuque, là, c'est A+, une grande réussite. Les responsables de la sécurité civile et incendie de la municipalité ont répondu présent.
1: J'ai même eu la chance de suivre quelques équipes hier. Et à l'éco-centre, par exemple, on a simulé une tornade. Et là, pour donner un exemple précis, là, il y avait vraiment un amoncellement d'arbres qui étaient sur le chemin. Il fallait dégager ça. Là. Ça a été une opération vraiment réelle. À la pluie battante, à part ça.
0: Oui, il pleuvait beaucoup, donc des conditions difficiles, mais on a recréé les conditions qu'on vivrait lors d'un sinistre majeur. Exactement. Donc, effectivement, encore là, le réalisme était présent. Oui, ce qu'on avait simulé, c'est qu'on avait mis des débris dans un chemin d'accès. La municipalité nous a identifié ce chemin d'accès-là comme une route essentielle, donc on a simulé ça à l'éco-centre. Et toute la journée hier, ils ont ouvert... tasser les débris, gérer les débris, et le chemin d'accès a été ouvert, donc réussi. Mais dans l'exercice, ils avaient caché un fil électrique. Donc, les chefs d'équipe, pour protéger les réservistes, se sont rendus, ont évalué la situation, ont trouvé le fil électrique, c'est un intrant qu'on avait mis dans l'exercice. Ils ont dit, OK, ça c'est une zone de sécurité, donc il ne faut pas aller là, pour que l'Hydro-Québec vienne débrancher le fil avant qu'on puisse... Donc, du réalisme, même dans l'exercice.
1: Oui, effectivement. Quelles sont les leçons qu'on peut tirer d'une fin de semaine comme celle qu'on vient de vivre?
0: La première chose, c'est de voir la force humaine qui veut l'aider. Okay. Moi, je vous le dis, la première leçon, c'est de dire les gens se sont présentés, malgré la température, c'est des volontaires, c'est des bénévoles. Les gens n'auraient pu dire, finalement, je vais passer. Non, toute personne, à partir de mercredi, qui ont répondu à l'appel de la mobilisation, se sont présentés. Comme je vous dis, ils proviennent de 13 régions du Québec. C'est impressionnant. Donc, ça, c'est une première chose. L'autre chose, c'est notre équipe de gestion qui ont coordonné sur le terrain l'accueil, les tâches, la répartition. Vous avez vu le centre d'hébergement qui est ouvert. Donc, ça, c'est une grande réussite. Comme je vous dis, la gestion de l'information, la priorisation des actions, ça, on va prendre ça en note. Et les observations des réservistes, là, moi, je vous dis ce que j'ai vécu cette fin de semaine, mais les réservistes ont vécu autre chose de l'autre côté et je veux obtenir leurs observations pour qu'on s'améliore.
1: Absolument. C'est un paquet de partenaires qui ont collaboré dans tout ça durant cette fin de semaine-là?
0: Tout à fait. En premier lieu, la Ville, comme vous l'avez mentionné, une très belle partenariat avec la Ville, mais nos organisations désignées, c'est la QBRS, l'Association québécoise de recherche et sauvetage. C'est les prévus, c'est une organisation désignée. C'est eux qui gèrent tout le bénévolat, donc tout le volontariat, les compétences. Pour être présent ici, il faut que la personne ait fait sa formation, ait ses équipements, ait ses dossards, donc tous ses équipements de sécurité. Et c'est la QBRS qui fait ça et qui mobilise. Donc, s'assure que les personnes vont être disponibles. Après ça, un coup sur le terrain, ça dépend de la tâche. Quand c'est lié au service aux sinistrés, c'est la Croix-Rouge. parce qu'on est allé chercher l'expertise de la Croix-Rouge, comme vous comprenez. Ils font ça au quotidien.

0: quotidien. Et de l'autre côté, le déploiement de terrain, donc digues, des sacs de sable, des branches et tout. Bien, on est allé chercher l'expertise de coordination terrain de la SOPREU qui n'est pas à expliquer, est très reconnue. Oui. Ils sont habitués d'être sur le terrain, de coordonner des équipes en sécurité. Et ce qu'on a vu hier, c'est vraiment le système qu'on avait réfléchi qui a été mis en œuvre.
1: On disait que, justement, votre organisme a 400 réservistes, mais c'est un nombre qui pourrait même grimper, là.
0: La volonté, c'est de grimper, puis oui, on se donne un objectif de régionaliser la force de réponse. Parce que l'objectif, vous comprenez, comme j'expliquais, en fin de semaine, pour avoir 100 intervenants, 13 régions ont été mobilisées, advenant un événement catastrophique où plusieurs municipalités sont touchées. L'objectif, c'est d'avoir le réserviste le plus près du sinistre possible. Donc, notre objectif, c'est de faire des camps de qualification, des formations dans toutes les régions du Québec pour avoir un plus grand nombre de réservistes, mais près du sinistre qui va se produire.
1: Donc, les gens de la TUC, Shawinigan, Trois-Rivières, pourraient être appelés à contribuer.
0: Il y a eu un camp de qualification à Trois-Rivières, mais c'est sûr qu'au cours de la prochaine année, 2027, on va revenir dans la région de la Mauricie pour faire de la formation.
1: Dans un instant, on parle avec Alexandre Bilodeau du service des incendies de Ville de la TUC.

0: On est de retour pour revenir sur l'exercice de sécurité civile qui a été effectué durant la fin de semaine par la réserve d'intervention d'urgence en sécurité civile. Il y avait une centaine de réservistes qui sont des gens qui ont un emploi dans la vie de tous les jours, mais qui, à titre bénévole, viennent apporter un coup de main si jamais une situation d'urgence survenait dans des municipalités. Évidemment, ça a été fait à la demande de Ville de la Tuque qui a levé la main pour que l'exercice puisse se faire ici. Le service des incendies de la ville est étroitement lié justement à cet exercice qui a été présenté durant la fin de semaine. Je vous invite à entendre le directeur adjoint Alexandre Bilodeau qui nous trace son bilan de cet événement.
1: C'est vraiment une participation au niveau de la préparation, la planification. On a fait les liens, on s'est vraiment impliqué au niveau du prêt de bâtiments municipaux. On a fait beaucoup de planification avec les gens de la RIUSC, des différents organismes, de la Croix-Rouge également. Essentiellement, ben, ça nous fait plaisir de recevoir tout ce beau monde-là là, dans un exercice aussi concret que ça, qui est une première au Québec.
0: Puis je sais, vous avez suivi vous avez suivi les étapes là, de la journée d'hier notamment. Là. Quelle est l'appréciation justement du service des incendies par rapport à ce qu'on a pu voir sur le terrain?
1: Très bonne question. On a vu vraiment les mécanismes, le rouage de la RIUSC. Donc, c'est très concret de voir ces gens-là à pied d'œuvre sur le terrain, dans les différents ateliers pratiques là, qu'on avait sur le terrain. Là. Je rappelle qu'il y a eu du porte-à-porte de sensibilisation qui était en lien avec un projet qu'on avait aussi sur le territoire au niveau de l'atténuation des risques de feux de forêt, donc de la sensibilisation. Concrètement, dans des secteurs qui sont déjà connus un petit peu plus vulnérables aux risques de feux de forêt. Il y a également eu le montage du centre d'hébergement qui est le Colisée municipal, qui est déjà prévu au cadre du plan municipal de sécurité civile. Donc, il y a réellement eu des lits de camp montés comme si on accueillait vraiment une quantité de sinistrés. Et également, il y a eu des travaux de coupe de gestion de combustible vers l'arrière du poste de police en vue de diminuer la charge calorifique d'un potentiel incendie de végétation pour justement protéger une infrastructure essentielle comme le poste de police local. Donc, ça a été très concret. Les gens ont travaillé de façon sécuritaire, structurée. Tout ça était dirigé dans un poste de commandement. Donc, ça a été fait vraiment avec brio.
0: On parlait justement des travaux derrière le poste de la Sûreté du Québec. C'est important de le mentionner, c'est pas une coupe à blanc qui a été faite là.
1: Effectivement, c'est un des sites qui avait été identifié dans l'analyse de risque de la SOPFEU pour justement protéger des infras essentielles. Et souvent, l'idée que les citoyens peuvent se faire, c'est que c'est comme des coupes à blanc qu'on fait, mais c'est réellement pas ça. Je pense que tu l'as vu aussi, ouais. Michel. C'est vraiment un éclaircissement. Donc, on enlève, on réduit la quantité d'arbres et la densité de combustible. Par contre, ça demeure tout de même très esthétique aussi, tout en étant beaucoup moins dangereux pour la propagation d'incendies forestiers.
0: Puis ça, c'était à la suite de recommandations de la SOPFEU, là, cet éclaircissement-là. Et c'est pas le seul site où ça pourrait être fait? Là.
1: Effectivement, il y a plusieurs sites au total. Il y a 30 sites qui sont un peu partout sur le territoire de l'agglomération de la Tuque. Donc, celui-là, c'est le premier qui fait un exemple concret. Là, ça nous permettra également de fournir des photos avant-après. C'est un peu pour montrer aux citoyens à quoi ça peut ressembler, ce type de travaux de gestion de combustible.
0: Et sans parler des sites nécessairement, mais ce sont tous des sites là qui, avec une certaine importance là au niveau névralgique. Là.
1: Tout à fait. Ce sont tous des sites qui contiennent une infrastructure essentielle. Ou par exemple des tours de télécommunication qui on sait qu'ont un attrait très important, surtout en matière d'urgence et de résilience municipale, des générateurs de risque là, auxquels on veut qu'ils soient protégés contre les feux de végétation. Donc, c'est vraiment tous des sites d'infrastructures essentielles, donc il y a vraiment un plus-value à faire ces travaux-là sur le territoire.
0: C'était Alexandre Bilodeau, le directeur adjoint du service des incendies de Ville de la Tuque.

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8: Météo ce soir et cette nuit, c'est dégagé, minimum 11. Demain, du soleil, 28 degrés. Mercredi, on parle d'ennuagement, max à 26. Jeudi, 70% de probabilité d'averse, 27. Et vendredi, gros soleil, maximum 30. Centre-ville La Tuque, 29 degrés.

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1: 15h37 dans le show du retour. Météo pour le Québec en entier. Une masse d'air chaud qui présente dans le centre du pays va arriver au Québec au milieu de la semaine et ça nous fera vivre la période la plus humide jusqu'ici cette année. Donc, si vous aimez la chaleur, sinon l'humidité, attendez, les températures frôleront les 30 degrés dès demain avant que la pluie se mêle de la partie mercredi. On dit que les températures ressenties pour ensuite dépasser les 35 jeudi et vendredi. L'humidité qui arrive pas tout de suite, ça va être plus chaud et humide à partir du milieu de la semaine. C'est ce que dit le météorologue d'Environnement Canada, Simon Legault. Mais là, c'est sûr qu'on va le ressentir de manière assez marquée. Ça ne sera pas de belles journées ensoleillées. Bien qu'elle ne soit pas inhabituelle pour cette période de l'année, les températures seront au-dessus des normales au cours des prochains jours. On dit que la nuit, là, on pourrait avoir 12 ou 15 degrés.

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0: Il y a l'autrice, animatrice et productrice Valérie Chevalier qui va présenter à partir du 10 juin une série de 8 entretiens avec des personnalités artistiques qui tenteront de répondre à la question « T'es qui quand t'es tout seul? » Les invités de Valérie Chevalier pour cette première saison de tournée chez elle sont Patrick Masbourian, Eve-Marie Lortie, Laurence Leboeuf, Fred, Kevin Raphaël, Domino Santagnonio, Noémie O'Farrell et Gabriel Fredette entre balado filmé et série documentaire. La série, c'est intéressant. C'est une conversation franche sur la solitude, l'identité, l'image que l'on projette et ce qui demeure lorsqu'il n'y a plus de performance à faire ni de personnage à tenir. D'après moi, il y a pas mal de gens qu'on reconnaîtrait pas. Les entretiens de cette série seront diffusés du 10 au 29 juillet prochain à raison d'un épisode par semaine, soit les mercredis, sur YouTube, Spotify et Apple Podcast.
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3: Ici Michel Scarpino, une centaine de réservistes et de responsables de la réserve d'intervention d'urgence en sécurité civile sont venus à la TUC samedi dimanche pour un exercice qui a constitué une première au Québec. Les réservistes bénévoles assistés de la Croix-Rouge et de la SOPFEU ont effectué différentes manœuvres pouvant survenir en situation d'urgence en forêt. L'objectif était de les entraîner puisque la RIUSC, la réserve, a été formée il y a à peine un an. Ceux-ci ont afflué vers la TUC en provenance de 13 régions du Québec. Steve Boivin en est le directeur.
4: On a fait du porte-à-porte de bienveillance. On a libéré des chemins d'accès pour des infrastructures essentielles. On a fait des digues de sable pour des infrastructures essentielles aussi. Toutes des tâches que les municipalités, lors d'un événement catastrophique, pourraient nous demander.
3: Un poste de commandement a donc été aménagé dans le stationnement du Colisée Denis Morel. 74 réservistes ont été hébergés à cet endroit dans des conditions identiques à celles qu'on retrouverait dans un centre d'hébergement temporaire.
4: La municipalité était présente, elle était accueillante, elle a contribué. Vraiment, là, pour les citoyens de la ville de La Tuque, là, c'est A+, une grande réussite.
3: Des centaines de travailleurs du milieu communautaire ont participé aujourd'hui à une mobilisation provinciale pour dénoncer le sous-financement devant le bureau de circonscription de la première ministre Christine Fréchette à Saint-Constant. Ils réclament un financement stable et récurrent, ainsi que l'ouverture d'une table de négociation avec le gouvernement. Ils estiment que le manque de ressources nuit à leur capacité de répondre à une demande grandissante et fragilise les services offerts à la population. Et puis les différents corps policiers de la province relancent dès aujourd'hui une opération nationale concertée. Les services de police du Québec, en collaboration avec les contrôleurs routiers, vont surveiller la vitesse et les comportements des automobilistes et des camionneurs aux abords des chantiers routiers. Cette opération va se poursuivre jusqu'au 14 juin. Ça complète vos actualités Arsenal Média. 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
5: Météo ce soir et cette nuit, ça demeure dégagé, minimum 11. Demain, du soleil, max à 28. Soleil mercredi, 31. Des nuages jeudi, 28. Vendredi, un peu de soleil, mais 60% de probabilité d'averse, max 28. Des bonnes nouvelles quand même. Centre-ville, La Tuque, 29 degrés.

La tuque, on arrive à l'instant dans la deuxième heure du retour à la maison. Claude qui se fait un réel plaisir de vous ramener chez vous. J'ai jusqu'à 18 ans pour le faire dans le show du retour qui lui est présenté par le Bar La Voûte. Il y a plein d'événements à venir du côté du Bar La Voûte. On pourra s'en reparler. Sinon, moi, je vous parle d'un gros événement à venir. C'est cette semaine, ce mercredi, show du retour qui se passera en direct du complexe culturel Félix Leclerc. En fait, entre 16h et 18h, dévoilement de la programmation 26-27 du complexe culturel. Je vous le dis, ça va être fou raide. Puis je peux même pas vous en dire plus parce que la gang du complexe me le cache. Hein. Ils veulent que je sois surprise autant que vous allez l'être, cher public. Donc, ça se passe ce mercredi. C'est gratuit, ouvert à toute la population. 16h à 18h, complexe culturel cette semaine. Artistes, prestations, tirages, ça va être pas mal cool. Donc, on se voit là, ce mercredi. Au meilleur de la musique, qu'est-ce qu'on vous envoie? Les Cowboys fringants, Noah Kahan. Et tout de suite, on ouvre le show avec Sugar Ray. Bon retour chez vous.

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4: Météo ce soir et cette nuit, c'est dégagé, minimum 11. Demain, du soleil, max à 28. Gros soleil aussi mercredi, 31 degrés. Plutôt nuageux jeudi, max à 28. Et vendredi, un peu de soleil avec 60% de probabilité d'averse, maximum 28. Centre-ville, la tuque, fait beau, fait chaud, 29 degrés.
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4: Merci à toute l'équipe de Nautico. Les jours de Brendan Gallagher avec le Canadien de Montréal sont comptés et les Canucks de Vancouver auraient l'attaquant de 34 ans dans leur petit papier. C'est ce que l'agent du principal intéressé, Jerry Johansson, a affirmé aujourd'hui. Vancouver a initialement manifesté de l'intérêt, mais il y a beaucoup de paramètres variables. C'est sur leur bureau. Ils ont de l'intérêt. La semaine dernière, Gallagher qui a affirmé aux journalistes lors du bilan de fin de saison du Canadien qu'il ne jouera plus pour l'équipe la saison prochaine et que même si c'est ma décision, elle m'a été un peu imposée. Le numéro 11 du tricolore n'a été limité qu'à 3 petits matchs lors des dernières séries éliminatoires, inscrivant un but lors du match numéro 5 de la première ronde face au Lightning de Tampa Bay. Quelques jours après sa sortie médiatique, Johansson a obtenu la permission du CH de faciliter une transaction impliquant Gallagher. En guise de rappel, le natif d'Edmonton a joué ses 4 années juniors avec les Giants de Vancouver entre 2008 et 2012 dans la Ligue junior de l'Ouest. Choix de 5e ronde du CH en 2010, Gallagher a joué 911 matchs dans la Ligue nationale de hockey, tous avec le club de la métropole québécoise, amassant 246 buts et 241 mentions d'aide pour 487 points. Gallagher, qui possède encore une année à son actuel contrat, évalué à 6,5 millions de dollars par saison, qu'il avait signé en octobre 2020.

0: 16h42 dans le show du retour, le chanteur Patrick Bruel, hein, qui est arrêté puis placé à garde à vue aujourd'hui. C'est dans le cadre d'une enquête pour violence sexuelle qui concerne à ce stade 13 victimes présumées. L'enquête en cours porte sur les faits dénoncés par 3 femmes mettant en cause Patrick Bruel pour des faits d'agression sexuelle et de tentative de viol entre 97 et 2001, ainsi que pour des faits de viol ou tentative de viol. L'interprète de plein de hits est visé par 4 plaintes pour viol en France, une enquête judiciaire pour agression sexuelle en Belgique qui conteste l'ensemble des faits qui lui sont reprochés. Patrick Bruel avait depuis plusieurs semaines fait savoir qu'il était à la disposition de la justice pour pouvoir enfin répondre dans le cadre de la procédure judiciaire. Il répondra à toutes les questions des enquêteurs, transmettra tous les éléments nécessaires à démontrer son innocence, ont dit ses avocats. Il sera aussi question lors de sa garde à vue d'une dénonciation officielle émanant des autorités belges le 1er juin 2026 et portant sur des faits de viol et d'agression sexuelle commis en 2010 à Bruxelles. Et sous pression, la star française de 67 ans qui a annoncé vendredi dernier l'annulation de la majeure partie de sa prochaine tournée qui devait commencer mi-juin à Paris pour l'amener dans les festivals. Et ses 3 dates à Montréal ont été annulées par l'organisateur mercredi, mais plusieurs concerts restent à ce stade maintenus à l'automne.
1: Ce qui s'en vient, encore des...

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7: La communauté entrepreneuriale Latuc et la radio au 97.1 présentent la chronique Entreprendre dans la communauté, c'est inspirant. Ce mois-ci, on rencontre Geneviève Elie du service du loisir, de la culture et de la vie communautaire de la ville de Latuc. Peux-tu me dire quel type de bénévolat on peut faire pour le service du loisir?
8: En fait, le bénévolat chez nous est très varié. Les citoyens peuvent s'impliquer lors d'événements familiaux, d'activités sportives ou culturelles, ou encore sur certains comités. Il y en a vraiment pour tous les intérêts et pour tous les niveaux d'implication.
7: Quelles qualités ou compétences recherchez-vous chez les bénévoles?
8: On recherche surtout des gens motivés, fiables et qui aiment travailler en équipe. Le sourire et l'envie de contribuer à la communauté, c'est ce qui compte le plus.
7: Pourquoi la relève est importante?
8: La relève permet de garder notre milieu de vie vivant et dynamique. Les nouveaux bénévoles apportent des idées fraîches, de l'énergie et assurent la continuité de nos activités.
7: Qu'est-ce que quelqu'un retire personnellement en s'impliquant chez vous?
8: Le bénévolat permet de rencontrer des gens, de développer des compétences et surtout de ressentir une grande fierté de contribuer positivement à sa communauté.
7: Et comment on fait pour s'inscrire comme bénévole?
8: Il suffit de communiquer avec le service du loisir, de la culture et de la vie communautaire par courriel à loisirsetculture@commercialeville.latuc.qc.ca. Ensuite, nous discutons avec eux de leurs intérêts, de leur disponibilité et des types d'activités qui leur conviendraient le mieux. Nous accueillons avec plaisir toute personne qui souhaite s'impliquer.
9: Merci, Mme Geneviève Elie, du service de loisirs, de la culture et de la vie communautaire de Ville de Latuc, d'entreprendre dans votre communauté.
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3: Ici Michel Scarpino, une centaine de réservistes et de responsables de la réserve d'intervention d'urgence en sécurité civile sont venus à la TUC samedi dimanche pour un exercice qui a constitué une première au Québec. Les réservistes bénévoles assistés de la Croix-Rouge et de la SOPFEU ont effectué différentes manœuvres pouvant survenir en situation d'urgence en forêt. L'objectif était de les entraîner puisque la RIUSC, la réserve, a été formée il y a à peine un an. Ceux-ci ont afflué vers la TUC en provenance de 13 régions du Québec. Steve Boivin en est le directeur.
4: On a fait du porte-à-porte de bienveillance. On a libéré des chemins d'accès pour des infrastructures essentielles. On a fait des digues de sable pour des infrastructures essentielles aussi. Toutes des tâches que les municipalités, lors d'un événement catastrophique, pourraient nous demander.
3: Un poste de commandement a donc été aménagé dans le stationnement du Colisée Denis Morel. 74 réservistes ont été hébergés à cet endroit dans des conditions identiques à celles qu'on retrouverait dans un centre d'hébergement temporaire.
4: La municipalité était présente, elle était accueillante, elle a contribué. Vraiment, là, pour les citoyens de la ville de La Tuque, là, c'est A+, une grande réussite.
3: Des centaines de travailleurs du milieu communautaire ont participé aujourd'hui à une mobilisation provinciale pour dénoncer le sous-financement devant le bureau de circonscription de la première ministre Christine Fréchette à Saint-Constant. Ils réclament un financement stable et récurrent, ainsi que l'ouverture d'une table de négociation avec le gouvernement. Ils estiment que le manque de ressources nuit à leur capacité de répondre à une demande grandissante et fragilise les services offerts à la population. Et puis les différents corps policiers de la province relancent dès aujourd'hui une opération nationale concertée. Les services de police du Québec, en collaboration avec les contrôleurs routiers, vont surveiller la vitesse et les comportements des automobilistes et des camionneurs aux abords des chantiers routiers. Cette opération va se poursuivre jusqu'au 14 juin. Ça complète vos actualités Arsenal Média. 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
5: La météo ce soir et cette nuit, ça demeure dégagé, minimum 11. Demain, du soleil, max à 28. Soleil mercredi, maximum 31. Plus tôt, nuageux jeudi, 28 degrés. Pour vendredi, on aura un peu de soleil avec 60% de probabilité d'averse, maximum 28. Centre-ville, La Tuque, 29 degrés au mercure.
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5: 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Aujourd'hui, on va aller se promener en 2005. Cette chanson-là fait partie du 7e album du groupe qui a pour titre American Idiot. On y va avec Green Day, Holiday.
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Justin Trudeau qui souhaiterait que son amoureuse Katy Perry déménage avec lui une partie de l'année dans sa nouvelle maison montréalaise à 3,1 millions de dollars. Justin qui a fait visiter sa nouvelle maison à Katy où il souhaite qu'elle vive une partie de l'année. En février, on apprenait que Justin Trudeau avait acheté une maison de 2 étages dans le chic quartier d'Outremont à Montréal pour la modique somme de 3,1 millions de dollars. La nouvelle demeure se situera à quelques rues seulement de l'ancienne maison que l'ancien premier ministre canadien partageait avec son épouse, Sophie Grégoire, dont il est aujourd'hui séparé. Le couple qui s'est séparé en 2023 après 18 ans de mariage. Leur procédure de divorce qui est en cours. L'acte de vente indiquerait que Justin Trudeau est l'unique acquéreur de sa nouvelle maison de 7 chambres et 5 salles de bain. Il y aurait donc largement assez d'espace pour Katy Perry, sa fille également, puis aussi les enfants de Justin Trudeau. Et le domicile principal de Katy Perry, lui, resterait celui situé à Montecito, c'est en Californie, où elle et l'acteur de 49 ans possèdent une villa, l'acteur, son ex-mari, une villa d'une valeur de 15 millions de dollars.

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7: Météo ce soir et cette nuit, c'est dégagé, minimum 11. Demain, du soleil, max à 28. Le soleil aussi, mercredi, 31 degrés. Plutôt nuageux jeudi, max à 28. Et vendredi, du soleil avec 60 % de probabilité d'averse, maximum 28. Centre-ville, Latuc, 29 degrés.

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1: Il y a un présentateur météo de l'Arkansas qui a montré que le feu sacré en poursuivant son bulletin en dépit d'un incendie qui venait de se déclencher en studio. C'est vraiment spécial. Les téléspectateurs qui ont eu droit à un bulletin météo tout feu, tout flamme, samedi soir, le jeune météorologue s'apprêtait à entrer en onde quand il a constaté qu'une des lumières du studio venait de prendre feu. Il dit là, il y a un feu dans le studio, mais on a aussi deux alertes tornades, donc on doit continuer de suivre la situation et couvrir le tout en direct, alerté par la situation. Le producteur s'est précipité sur les lieux et a éteint le brasier avec un extincteur. Et pendant le reportage, ce dernier est obligé d'utiliser sa chemise comme un masque en raison de la fumée et du nuage de poudre blanche causé par l'extinction du feu. C'est particulier.
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2: Coudon, t'en vas-tu en voyage?
1: Non, mais on dirait que je me sens dans l'esprit West Coast. On devrait y aller.

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Et c'est ce qui complète cette édition du Retour à la maison. Un gros merci d'avoir été là. Gros merci également à toute ma belle gang du bar La Voûte. C'est eux qui commanditent le show du retour. Puis c'est là qu'on va, hein, pour plein d'événements, pour vos 5 à 7, peu importe. Et il y a encore des gros spectacles à venir du côté du bar La Voûte. On pourra s'en reparler. Les hits suivent dans quelques instants. Sinon, soyez là demain, 6h, pour 100 000 matins. Moi, je retrouve demain en PM, 15h, pour une autre édition du Retour à la maison. Et comme toujours, je vous souhaite la plus belle des soirées. Ciao!

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3: Ici Michel Scarpino, le directeur de la réserve d'intervention d'urgence en sécurité civile, Steve Boivin, a fait savoir que son organisme va bientôt intensifier ses efforts en recrutement de réservistes dans toutes les régions du Québec. Actuellement, 400 personnes provenant de 13 régions sont bénévoles au sein de son organisme, qui a vu le jour il y a un peu plus d'un an et qui a pour objectif de prêter main forte aux municipalités aux prises avec une situation d'urgence comme une inondation, un feu de forêt ou tout autre sinistre. La réserve était d'ailleurs présente en fin de semaine à la TUC lors d'un important exercice qui a constitué une première au Québec. Les différents corps policiers de la province relancent dès aujourd'hui une opération nationale concertée. En collaboration avec les contrôleurs routiers du Québec, ils vont surveiller la vitesse et les comportements des automobilistes et des camionneurs aux abords des chantiers routiers. Cette opération va se poursuivre jusqu'au 14 juin. Et puis les députés provinciaux entament leur dernière semaine de travaux parlementaires à l'Assemblée nationale avant la pause estivale. D'ici vendredi, la CAQ tentera de faire passer le plus de projets possible. 18 sont actuellement à l'étude en commission parlementaire. C'était vos actualités Arsenal Média. 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
4: Bon lundi, bienvenue dans les hits. Mon nom est Chuck et je m'installe pour la prochaine heure avec des numéros 1 des 30 dernières années. On a un hit qui fête son 10e anniversaire cette année. Stressed Out, 21 Pilots, ça s'en vient. Mais aussi One Republic, I Ain't Worried. Et on va commencer ça en force avec Crazy, c'est Aerosmith sur le meilleur, la musique à haut.

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1: Sublime, qu'on vient d'entendre, le groupe qui sort son premier album officiel en 30 ans vendredi. Je pense que j'ai dit une couple de fois, j'ai vraiment hâte d'entendre ça. On a dans les prochaines minutes Homewrecker, Somber, s'en vient Last Night de Morgan Wallen. Et pour l'instant, c'est Imagine Dragons et It's Time sur le meilleur de la musique à haut.

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1: Dans les choses qui vont retenir mon attention cette semaine, c'est le début de la fameuse Coupe du Monde avec des matchs qui ont lieu au Canada. Ça va être vraiment historique. Un tournoi élargi avec 48 équipes qui sont invitées à ce tournoi-là, les 48 meilleurs pays au soccer. Je suis pas un connaisseur, là. Je commencerai pas à parler de joueurs puis de statistiques. Je connais vraiment pas ça, mais je sais que l'événement, ça va être gros. Et la prochaine artiste, lui, a pas sélectionné 48 pays. Il en a sélectionné 7 pour créer Seven Nation Army. C'est White Stripe. Ce qui s'en vient sur le meilleur de la musique à eau.
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Lola Young, Messi s'en vient dans les prochaines minutes. Là, pas Messi, le joueur de soccer, là, mais plutôt dans le sens bordélique. Ce sera là. Et la fille d'Ottawa, Alanis Morissette et Ironic, ce sera là aussi dans les prochaines minutes. Le temps de s'offrir ce jeune rocker et qui tient le rock, le flambeau du rock and roll à bout de bras ces temps-ci. Il est vraiment énergique sur scène. Il a vraiment son personnage à lui. C'est Youngblood et Zombie sur le meilleur de la musique. Oh, bon lundi soir! Yes.

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1: C'est tout pour les hits. On se retrouve demain 18h pour l'édition du mardi. D'ici là, manque pas 6h demain matin pour bien commencer ta journée. C'est les 100 000 matins. Mon nom est Chuck et je te souhaite un très beau lundi soir. Goodbye.
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2: Ici Michel Scarpino, le directeur de la réserve d'intervention d'urgence en sécurité civile, Steve Boivin, a fait savoir que son organisme va bientôt intensifier ses efforts en recrutement de réservistes dans toutes les régions du Québec. Actuellement, 400 personnes provenant de 13 régions sont bénévoles au sein de son organisme, qui a vu le jour il y a un peu plus d'un an et qui a pour objectif de prêter main forte aux municipalités aux prises avec une situation d'urgence comme une inondation, un feu de forêt ou tout autre sinistre. La réserve était d'ailleurs présente en fin de semaine à la TUC lors d'un important exercice qui a constitué une première au Québec. Les différents corps policiers de la province relancent dès aujourd'hui une opération nationale concertée. En collaboration avec les contrôleurs routiers du Québec, ils vont surveiller la vitesse et les comportements des automobilistes et des camionneurs aux abords des chantiers routiers. Cette opération va se poursuivre jusqu'au 14 juin. Et puis les députés provinciaux entament leur dernière semaine de travaux parlementaires à l'Assemblée nationale avant la pause estivale. D'ici vendredi, la CAQ tentera de faire passer le plus de projets possible. 18 sont actuellement à l'étude en commission parlementaire. C'était vos actualités Arsenal Média. 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

un bon lundi soir, on se 8 juin, on débute la semaine ensemble. En fait, on termine la première journée de la semaine ensemble ici à LATUC. Mon nom est Danaï Thériault, c'est un plaisir d'être avec vous. Et dans la région, il se passe une activité très bientôt que vous voulez pas manquer. Et c'est la Journée nationale des peuples autochtones. Ça a lieu le 21 juin, c'est gratuit, c'est ouvert à tous. Et c'est sur le site du lac Saint-Louis à LATUC. Et comme je vous disais, c'est vraiment une journée là. Ça débute à 5h avec le lever du soleil. Il y a une belle cérémonie. Et tout au long de la journée, il y a plein de choses qui se passent. Des défis, des ateliers de chant, des kiosques. Il y a même une scène ouverte, un open mic, si vous voulez y participer. Et à 16h30, le spectacle de Mimi au Bossawin. Donc, si vous voulez en savoir plus, vous pouvez vous diriger sur leville.latuc.qc.ca dans la section événements. Mais sinon, ça se passe le 21 juin. Donc, notez ça à votre

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la TUC, l'été qui s'en vient, plusieurs étudiants qui se cherchent justement des emplois pour l'été ou peut-être plusieurs personnes qui terminent leurs études et là, on a besoin d'un emploi. Ben ici, c'est le cas. Rendez-vous sur monlatuc.com. On a une section qui s'appelle justement emploi et c'est vraiment la référence à la TUC pour vos recherches. Donc, peu importe qu'est-ce que vous cherchez, vous allez trouver toute l'information à cet endroit. Donc, comme je vous disais, c'est le monlatuc.com. Allez les visiter dès maintenant. En ce lundi soir, merci d'être

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4: Voici vos nouvelles Arsenal Média. Une centaine de réservistes et de responsables de la réserve d'intervention d'urgence en sécurité civile ont pris part à un exercice samedi et dimanche qui a constitué une première au Québec. Les réservistes bénévoles, assistés de la Croix-Rouge et de la Sopfeu, ont effectué différentes manœuvres pouvant survenir en situation d'urgence en forêt. L'objectif était de les entraîner puisque la réserve a été formée il y a à peine un an. Ceux-ci ont afflué vers la TUC en provenance de 13 régions du Québec. L'exercice a été un franc succès. Les différents corps policiers de la province relancent dès aujourd'hui leur opération nationale concertée. Les services de police du Québec, en collaboration avec les contrôleurs routiers du Québec, vont surveiller la vitesse et les comportements des automobilistes et des camionneurs aux abords des chantiers routiers. Cette opération va se poursuivre jusqu'au 14 juin. Des centaines de travailleurs du milieu communautaire ont pris part à une mobilisation provinciale pour dénoncer le sous-financement du milieu devant le bureau de circonscription de la première ministre Christine Fréchette à Saint-Constant. Ces travailleurs manifestaient déjà depuis plusieurs semaines afin de faire connaître leur mécontentement face au sous-financement de leurs organismes. Côté météo, ce soir, généralement ensoleillé avec une température autour de 22 degrés. Cette nuit, ciel dégagé et une température autour de 12 degrés. Et demain, ce sera ensoleillé avec des passages nuageux et un mercure avoisinant les 28 degrés.

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